0: Népal et la Chine, 3 jours après la terrible crue qui a fait près de 700 morts et englouti des villages entiers. Chez nous, des renforts étrangers restent présents dans les Hauts-de-Fagne. 2 semaines après le début de l'incendie, la vigilance reste de mise. De nouveaux départs de feu ont eu lieu ce samedi, aidés par les rafales de vent. Des hommes et des véhicules ainsi qu'un hélicoptère sont venus d'Allemagne en renfort et ils devraient poursuivre leur travail ce dimanche. 12 points sur 12 après 4 matchs, le Sporting de Charleroi poursuit son parcours sans faute en Pro League. Les Carolos sont allés s'imposer 1-3 à Courtrai. Beau résultat également pour le Standard, vainqueur à Louvain 1-2, 8 points sur 12 pour les Liégeois. La Louvière a partagé 2 buts partout contre Malines. Fracture de la clavicule, fracture d'une vertèbre cervicale, commotion cérébrale. Le bilan médical est lourd pour Tadej Pogacar. Le Slovène a lourdement chuté et a été contraint à l'abandon dans la 8e étape du Tour d'Espagne. Sa fin de saison avec notamment les Mondiaux au Canada est compromise. Les Red Panthers sont repartis avec la médaille de bronze à la Coupe du Monde. Les Belges ont battu l'Australie 1-0 dans la petite finale. L'Argentine a ensuite battu les Pays-Bas dans la finale pour la médaille d'or. Ce dimanche, la finale, messieurs, dans cette Coupe du Monde de hockey, elle oppose l'Espagne à l'Allemagne. Merci de nous suivre, où que vous soyez, passez une belle et douce nuit.
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1: Il est 3h.
2: David Riffon avec vous pour ces informations. Donald Trump n'assistera pas à la commémoration des attentats du 11 septembre 2001 à New York, selon plusieurs médias américains. C'est le vice-président Jelly Vance qui se rendra à Ground Zero. Le président, lui, sera au Pentagone. Le 11 septembre 2001, il y a 25 ans, donc plus de 3000 personnes avaient perdu la vie. Des terroristes d'Al-Qaïda avaient détourné 4 avions de ligne pour les précipiter sur le World Trade Center à New York et le Pentagone, siège du département américain de la défense à Washington. Un avion s'était également écrasé en Pennsylvanie sans atteindre sa cible. Selon le New York Times et CNN, Donald Trump aurait renoncé à se rendre à New York, notamment parce qu'il ne pourrait pas y prononcer de discours. Depuis des années, les organisateurs privilégient en effet une commémoration sans intervention politique. La Norvège a ouvert une nouvelle page de son histoire. Le roi Haakon VIII a prononcé un discours à la mémoire de son père Harald ce samedi soir. Harald, figure rassembleuse, restée 35 ans sur le trône et décédée vendredi matin. Nous sommes en deuil, mais en même temps, le fait de voir que tant de personnes partagent notre peine nous apporte énormément de réconfort et de force, a déclaré le nouveau roi, 53 ans, dans un discours diffusé à la télévision nationale. Un deuil national a été décrété dans le royaume. Harald était le doyen des souverains en Europe. Dans l'Himalaya, après une brève interruption due aux conditions météorologiques, les recherches ont pu reprendre. Les secouristes ont redoublé d'efforts ce samedi pour tenter de localiser 3000 disparus et évacuer les rescapés encore isolés à la frontière entre le Népal et la Chine. 3 jours après la terrible crue qui a fait près de 700 morts et englouti des villages entiers. Chez nous, des renforts étrangers restent présents dans les Hauts-de-Fagne. 2 semaines après le début de l'incendie, la vigilance reste de mise. De nouveaux départs de feu ont eu lieu ce samedi, aidés par les rafales de vent. Des hommes et des véhicules ainsi qu'un hélicoptère sont venus d'Allemagne en renfort et ils devraient poursuivre leur travail ce dimanche. 12 points sur 12. Après 4 matchs, le Sporting de Charleroi poursuit son parcours sans faute en Pro League. Les Carolos sont allés s'imposer 1-3 à Courtrai. Beau résultat également pour le Standard, vainqueur à Louvain 1-2. 8 points sur 12 pour les Liégeois. La Louvière a partagé 2 buts partout contre Malines. Fracture de la clavicule, fracture d'une vertèbre cervicale, commotion cérébrale. Le bilan médical est lourd pour Tadej Pogacar. Le Slovène a lourdement chuté et a été contraint à l'abandon dans la 8e étape du Tour d'Espagne. Sa fin de saison avec notamment les Mondiaux au Canada est compromise. Les Red Panthers sont repartis avec la médaille de bronze à la Coupe du Monde. Les Belges ont battu l'Australie 1-0 dans la petite finale. L'Argentine a ensuite battu les Pays-Bas dans la finale pour la médaille d'or. Ce dimanche, la finale, messieurs, dans cette Coupe du Monde de hockey, elle oppose l'Espagne à l'Allemagne. Merci de nous suivre, où que vous soyez, passez une belle et douce nuit.
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1: Il est 4h.
2: David Riffon avec vous pour ces informations. Donald Trump n'assistera pas à la commémoration des attentats du 11 septembre 2001 à New York, selon plusieurs médias américains. C'est le vice-président Jelly Vance qui se rendra à Ground Zero. Le président, lui, sera au Pentagone. Le 11 septembre 2001, il y a 25 ans, donc plus de 3000 personnes avaient perdu la vie. Des terroristes d'Al-Qaïda avaient détourné 4 avions de ligne pour les précipiter sur le World Trade Center à New York et le Pentagone, siège du département américain de la défense à Washington. Un avion s'était également écrasé en Pennsylvanie sans atteindre sa cible. Selon le New York Times et CNN, Donald Trump aurait renoncé à se rendre à New York, notamment parce qu'il ne pourrait pas y prononcer de discours. Depuis des années, les organisateurs privilégient en effet une commémoration sans intervention politique. La Norvège a ouvert une nouvelle page de son histoire. Le roi Haakon VIII a prononcé un discours à la mémoire de son père Harald ce samedi soir. Harald, figure rassembleuse, restée 35 ans sur le trône, est décédé vendredi matin. Nous sommes en deuil, mais en même temps, le fait de voir que tant de personnes partagent notre peine nous apporte énormément de réconfort et de force, a déclaré le nouveau roi, 53 ans, dans un discours diffusé à la télévision nationale. Un deuil national a été décrété dans le royaume. Harald était le doyen des souverains en Europe. Dans l'Himalaya, après une brève interruption due aux conditions météorologiques, les recherches ont pu reprendre. Les secouristes ont redoublé d'efforts ce samedi pour tenter de localiser 3000 disparus et évacuer les rescapés encore isolés à la frontière entre le Népal et la Chine, 3 jours après la terrible crue qui a fait près de 700 morts et englouti des villages entiers. Chez nous, des renforts étrangers restent présents dans les Hauts-de-Fagne. 2 semaines après le début de l'incendie, la vigilance reste de mise. De nouveaux départs de feu ont eu lieu ce samedi, aidés par les rafales de vent. Des hommes et des véhicules ainsi qu'un hélicoptère sont venus d'Allemagne en renfort et ils devraient poursuivre leur travail ce dimanche. 12 points sur 12. Après 4 matchs, le Sporting de Charleroi poursuit son parcours sans faute en Pro League. Les Carolos sont allés s'imposer 1-3 à Courtrai. Beau résultat également pour le Standard, vainqueur à Louvain 1-2. 8 points sur 12 pour les Liégeois. La Louvière a partagé 2 buts partout contre Malines. Fracture de la clavicule, fracture d'une vertèbre cervicale, commotion cérébrale. Le bilan médical est lourd pour Tadej Pogacar. Le Slovène a lourdement chuté et a été contraint à l'abandon dans la 8e étape du Tour d'Espagne. Sa fin de saison avec notamment les Mondiaux au Canada est compromise. Les Red Panthers sont repartis avec la médaille de bronze à la Coupe du Monde. Les Belges ont battu l'Australie 1-0 dans la petite finale. L'Argentine a ensuite battu les Pays-Bas dans la finale pour la médaille d'or. Ce dimanche, la finale, messieurs, dans cette Coupe du Monde de hockey, elle oppose l'Espagne à l'Allemagne. Merci de nous suivre, où que vous soyez, passez une belle et douce nuit.
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1: Il est 5h.
2: David Riffon avec vous pour ces informations. Donald Trump n'insistera pas à la commémoration des attentats du 11 septembre 2001 à New York, selon plusieurs médias américains. C'est le vice-président J.D. Vance qui se rendra à Ground Zero. Le président, lui, sera au Pentagone. Le 11 septembre 2001, il y a 25 ans, donc plus de 3000 personnes avaient perdu la vie. Des terroristes d'Al-Qaïda avaient détourné 4 avions de ligne pour les précipiter sur le World Trade Center à New York et le Pentagone, siège du département américain de la défense à Washington. Un avion s'était également écrasé en Pennsylvanie. Sans atteindre sa cible. Selon le New York Times et CNN, Donald Trump aurait renoncé à se rendre à New York, notamment parce qu'il ne pourrait pas y prononcer de discours. Depuis des années, les organisateurs privilégient en effet une commémoration sans intervention politique. La Norvège a ouvert une nouvelle page de son histoire. Le roi Haakon VIII a prononcé un discours à la mémoire de son père Harald ce samedi soir. Harald, figure rassembleuse, restée 35 ans sur le trône et décédée vendredi matin. Nous sommes en deuil, mais en même temps, le fait de voir que tant de personnes partagent notre peine nous apporte énormément de réconfort et de force, a déclaré le nouveau roi, 53 ans, dans un discours diffusé à la télévision nationale. Un deuil national a été décrété dans le royaume. Harald était le doyen des souverains en Europe. Dans l'Himalaya, après une brève interruption due aux conditions météorologiques, les recherches ont pu reprendre. Les secouristes ont redoublé d'efforts ce samedi pour tenter de localiser 3000 disparus et évacuer les rescapés encore isolés à la frontière entre le Népal et la Chine, 3 jours après la terrible crue qui a fait près de 700 morts et englouti des villages entiers. Chez nous, des renforts étrangers restent présents dans les Hauts-de-Fagne. 2 semaines après le début de l'incendie, la vigilance reste de mise. De nouveaux départs de feu ont eu lieu ce samedi, aidés par les rafales de vent. Des hommes et des véhicules, ainsi qu'un hélicoptère, sont venus d'Allemagne en renfort et ils devraient poursuivre leur travail ce dimanche. 12 points sur 12. Après 4 matchs, le Sporting de Charleroi poursuit son parcours sans faute en Pro League. Les Carolos sont allés s'imposer 1-3 à Courtrai. Beau résultat également pour le Standard, vainqueur à Louvain 1-2. 8 points sur 12 pour les Liégeois. La Louvière a partagé 2 buts partout contre Malines. Fracture de la clavicule, fracture d'une vertèbre cervicale, commotion cérébrale. Le bilan médical est lourd pour Tadej Pogacar. Le Slovène a lourdement chuté et a été contraint à l'abandon dans la 8e étape du Tour d'Espagne. Sa fin de saison avec notamment les Mondiaux au Canada est compromise. Les Red Panthers sont repartis avec la médaille de bronze à la Coupe du Monde. Les Belges ont battu l'Australie 1-0 dans la petite finale. L'Argentine a ensuite battu les Pays-Bas dans la finale pour la médaille d'or. Ce dimanche, la finale messieurs dans cette Coupe du Monde de hockey, elle oppose l'Espagne à l'Allemagne. Merci de nous suivre, où que vous soyez, passez une belle et douce nuit.
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1: Lionel Denebourg avec vous, bonjour. Un nouvel appel à la prudence ce matin au Népal à cause d'une nouvelle montée des eaux. Les autorités demandent aux équipes de sauvetage de redoubler de vigilance. Des fortes pluies ces dernières heures compliquent également le travail des secouristes népalais qui tentent toujours d'atteindre des ouvriers, une centaine bloqués dans un tunnel depuis les crues de mercredi. Un incendie dans une raffinerie du nord-ouest de la Russie après le crash d'un drone. Selon le gouverneur russe de la région, une quarantaine de drones ukrainiens ont été abattus ces dernières heures. La NASA lance aujourd'hui un tout nouveau télescope baptisé Roman, nom d'une célèbre astronome, ancienne dirigeante du plan scientifique de la NASA. Ce télescope, grand comme un camion, devra permettre de percer les secrets de l'univers et notamment de l'énergie sombre. L'incendie dans les Fagnes mobilise toujours une petite centaine de personnes en ce moment. La situation reste compliquée. Un vent soutenu avec des rafales favorise toujours la reprise du feu par endroits. Le paiement électronique pourrait être perturbé une partie de la nuit prochaine à cause de travaux de maintenance. Certains paiements électroniques risquent de ne pas passer. Idem pour les retraits aux distributeurs. Victoire du Standard hier soir à Louvain. 1-2. Les Liégeois sont invaincus cette saison, 2 partages et 2 victoires. Et ce matin, Charleroi est provisoirement en tête du championnat. Après sa victoire 1-3 sur la pelouse de Courtrai, c'est le 4e succès en 4 matchs pour les Zèbres. Plus tôt dans la journée, la Louvière a partagé face à Malines, 2-2. Aujourd'hui, 2 belles affiches. Le champion en titre, le club de Bruges, va à la Gantoise. Il y aura aussi le derby des Bruxellois, l'Union Saint-Gilloise contre Anderlecht. Des nouvelles de Tadej Pogacar, le Slovène va devoir se faire opérer pour une fracture de la clavicule après sa lourde chute sur les tours du Tour d'Espagne alors qu'il était leader de la course. En tennis, c'est le début de l'US Open à New York, 4e et dernier grand chelem de la saison. Les Belges Raphaël Collignon et Anne van de Winkel joueront ce dimanche en soirée. Voilà pour l'actu ce matin, bon début de journée.
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1: Soyez les bienvenus, bon réveil tout le monde si ça se trouve, il est 7h. Destination le centre Perex, Denis Lagasse nous y attend. Bonjour Denis.
2: Bonjour Bruno.
1: Alors sur la route, il y a deux, trois petites choses à dire quand même. Hein, ouais.
2: Oui, un accident sur la nationale 98 à hauteur de Jemmeppe-sur-Sambre en direction de Mons. Donc soyez vigilants évidemment si vous passez par là. Et puis même si à l'heure actuelle, eh bien, les routes sont plutôt calmes, anticipez ces trois chantiers qui font perdre du temps. Le chantier à Chêne sur le 411, ça freine vers Namur. Le chantier de Votem, là ça ralentit dans les deux sens. Et puis des travaux routiers sur la 602 à hauteur de Liège en direction de Bruxelles. La chaussée est fermée, il y a déviation.
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1: Et dans le ciel, ça donne quoi ?
2: Eh bien, écoutez, tendance en temps sec et nuageux, hein, beaucoup de nuages en matinée, des éclaircies malgré tout par endroit, surtout sur l'axe Couvain-Liège, et puis l'après-midi, ciel variable, davantage d'éclaircies, et puis des alternances avec des passages nuageux, pas de pluie, en toute logique, hein, on croise les doigts, sauf vers les Flandres, les maxima de saison, de 21 à 23 degrés. Ce soir et cette nuit, par contre, dégradation avec une zone d'averse qui va traverser tout le pays. Le vent sera soutenu. Et puis, ben, pour demain, nuageux et averse pour tout le monde. Hein. Dès le matin, des averses qui seront plus intenses durant l'après-midi.
1: On va rester à couvert et savourer la meilleure musique possible.
2: Exactement.
1: À tout de suite, Denis.
2: À tout de suite.
1: De notre côté, il est temps qu'on s'informe, trouvez pas ?
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1: Voici votre journal, Lionel Denebourg.
4: L'insoutenable attente au Népal, l'attente des nouvelles de proches disparus dans la gigantesque crue. Reportage auprès des proches à Katmandou. Connaissez-vous l'Awala, une manière discrète pour transférer de l'argent aux quatre coins de la planète? La technique séduit aussi de plus en plus de criminels et les dossiers judiciaires explosent en Belgique. Le Standard s'est imposé hier soir à Louvain, deuxième victoire d'affilée pour les Liégeois et la quatrième pour Charleroi. Mais avant toute chose, on vient d'apprendre qu'une fusillade a eu lieu cette nuit en Suisse. Plusieurs coups de feu tirés lors d'une rave party organisée à Arros. C'est une petite commune du canton d'Argovie au nord du pays. La police fait état de plusieurs victimes. De nombreuses voitures de police sont sur place. On n'en sait pas plus pour l'instant. Les fortes pluies compliquent le travail des secouristes au Népal 4 jours après les crues. Les autorités appellent ce matin à la prudence à cause d'une nouvelle montée des eaux. Les recherches continuent donc toujours, mais l'espoir de retrouver des survivants s'effrite. Les hôpitaux, les morgues de la capitale népalaise s'organisent pour aider les familles à tenter de retrouver les proches portés disparus. Agathe Maoué s'est rendue à l'hôpital universitaire de Katmandou.
5: Un mur de photos comme des avis de recherche. Jeremy a perdu la trace de son frère qui était chauffeur à la frontière. Dans les yeux de cette dame, le même regard triste. Elle tient le portrait de son neveu et vient de l'enregistrer au petit stand de la police collé à l'hôpital. Oui, elle y croit encore, dit-elle. C'est pour ça qu'elle fait la tournée des hôpitaux. Mais la policière secoue la tête. Aucun des blessés soignés ici ne correspond au dossier que ses familles lui présentent. Alors beaucoup se résignent et cherchent désormais aux abords de la morgue. Cette fois, le mur d'images est insoutenable. Photos de cadavres par dizaines, encore couverts de boue. Ce monsieur hébété n'a plus trace de son fils, son frère et ses deux neveux.
6: J'ai perdu l'espoir de les retrouver vivants. Et sur ces photos, on ne reconnaît pas les gens. C'est dur pour nous tous.
5: Soudain, une autre famille s'agite et demande à entrer. Ils en sont sûrs, cette femme décédée en photo est la belle-sœur recherchée. On leur donne un masque qu'ils glissent sur le nez, la bouche. Mais en ressortant de la morgue, ce jeune homme doute. Il n'est pas sûr de l'avoir reconnu. 9 nouveaux corps sont arrivés ici, rien que pour cette journée.
4: Au reportage à Katmandou d'Agathe Maoué et Benjamin Thuo, les envoyés spéciaux de Radio France au Népal. Le bilan actuellement dépasse les 700 morts. Il y a également près de 2500 disparus. En Islande, une courte majorité d'électeurs s'oppose à la reprise des négociations pour adhérer à l'Union européenne. Les résultats sont encore partiels. Le décompte se poursuit, mais le non semble donc l'emporter. transférer de l'argent à l'autre bout de la planète, sans banque, sans formulaire. C'est possible avec l'Awala, ce système souterrain largement utilisé par les diasporas africaines notamment. Mais l'Awala plaît aussi beaucoup aux criminels pour blanchir de l'argent sale de trafic de drogue ou d'êtres humains. Les dossiers judiciaires sont de plus en plus nombreux. Voici quelques chiffres résumés par Roman Bonnemé.
7: Depuis 2024, le nombre de dossiers ouverts pour blanchiment d'argent liés à l'Awala a plus que triplé en Belgique, de 140 à 447 dossiers. Cette banque clandestine millénaire, basée sur la confiance, permet de faire transiter de l'argent d'un pays à l'autre sans virement bancaire et sans laisser de traces. Une discrétion qui profite aussi à des réseaux criminels très bien organisés. Lucy Miles travaille au sein de l'agence européenne Europol.
8: Leur organisation est très similaire à celle d'une entreprise. Il y a un contrôleur ou un courtier. Sous sa responsabilité, on trouve un coordinateur régional, puis un coursier chargé du transport des fonds. C'est un secteur très lucratif.
7: En 2024, le tribunal de première instance francophone de Bruxelles a démantelé un vaste réseau international d'Awala. Nous avons pu consulter le dossier du magistrat fédéral en charge de cette enquête, Vincent Guerra. Il reconnaît les difficultés.
9: Il n'y a pas de solution miracle. C'est la sensibilisation à tous les niveaux du système. Ça veut dire également dans des contrôles fiscaux, dans des contrôles sociaux. C'est-à-dire finalement, on trouve chez un boulanger ou chez un coiffeur une grosse somme de cash, potentiellement. Qui dit cash, dit peut-être derrière un système Awala. Donc c'est très difficile à détecter.
7: Aujourd'hui, les autorités plaident pour une meilleure coopération transfrontalière face à la recrudescence du phénomène Awala.
4: Il y a quelques mois, le magazine Investigation a consacré une enquête sur les secrets de l'Awala. Cette enquête est toujours disponible sur Ovio. L'incendie dans les Fagnes mobilise toujours en ce moment une petite centaine de personnes. Un vent soutenu complique toujours la situation avec des rafales qui favorisent la reprise de feu par endroits. Le Standard invaincu cette saison. Les Liégeois ont gagné hier soir sur la pelouse de Louvain. Victoire 1-2. Une victoire aussi au caractère des Liégeois qui satisfait l'entraîneur des Rouches, Vincent Euvrard.
10: Une victoire sur le caractère avec un très bon début de match. On a bien joué, on était bien au ballon, on trouvait les espaces dans le dos de la défense adverse. La seule chose qu'on peut se reprocher, c'est qu'on n'a pas mis le deuxième but dans ce premier demi-heure. Après, on a perdu un peu le contrôle sur le match. Heureusement qu'on a un grand moment de Denis Ayensa pour directement marquer le 1-2 après le 1-1. Ça a été un moment crucial, je pense. Et on prend trois beaux points sur la mentalité et la persévérance, et je pense que sur l'ensemble des 4 matchs, on mérite 8 points. On marque de nouveau 2 fois en déplacement. Et c'est pas non plus qu'on a rien fait et qu'on a totalement volé ces 3 points.
4: Ce matin, Charleroi occupe provisoirement la tête du classement avec sa 4e victoire d'affilée grâce hier soir à la victoire à Courtrai 1-3. La Louvière a pris les premiers points de la saison avec le partage 2-2 à Malines. Aujourd'hui, 2 belles affiches. Il y aura la Gantoise contre le club de Bruges et le derby bruxellois. Union Saint-Gilloise, Anderlecht. Enfin, la finale de la Coupe du Monde de hockey se joue à Wavre aujourd'hui dans le Brabant Wallon. Chez les hommes, l'Allemagne jouera face à l'Espagne. Voilà pour l'info. Bon début de journée avec nous.
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1: Merci beaucoup Lionel. L'info revient tout à l'heure sur Classique 21. En ce qui nous concerne, on ouvre ce Weekend on the Rocks dominical. Vous allez voir, chargé de surprises.
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0: Le temps n'a aucune prise sur Robert Smith et c'est tant mieux. Il est 7h11, soyez les bienvenus.
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0: Nous sommes ensemble jusqu'à 9h, cette émission va passer à une vitesse. J'espère que vous êtes bien harnachés, pire qu'attachés, harnachés, parce que ça va aller très très vite. Et puis nous avons un rendez-vous, un tout nouveau rendez-vous tout à l'heure, vers 8h45, à peu de choses près, avec un tout nouveau jeu. Vous savez que la saison dernière, on avait le jeu des citations. Je prends à témoin celui qu'on a surnommé le charmeur de table de mix, le monsieur plus de chez Balzen, version mix. C'est lui, c'est Kylian Hude qui est avec nous ce matin. Bonjour Kylian.
2: Bonjour Bruno, bonjour tout le monde.
0: Vous vous souvenez, la saison dernière, donc on a fait les citations légendaires de gens, de stars, de légendes parfois encore vivantes du rock. Cette fois-ci, place au chiffre magique. Le chiffre magique, vous le connaissez comme moi, c'est le chiffre 21. Il va être question d'un quiz d'un genre un petit peu particulier. Tout à l'heure, celui ou celle qui va s'avancer dans la lumière, qui va envoyer sa candidature maintenant via le WhatsApp de Classique 21, je vous le rappelle pour la forme, hein, 0478-21-01-21, 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différent. Vous allez avoir 21 secondes, pas une de plus, 21 secondes pour me fournir 5 bonnes réponses. Je vais vous poser des questions, je vais vous énoncer des affirmations concernant des vedettes du rock, des vedettes de la pop, et certaines sont vraies, certaines sont fausses, donc vous devrez juste me répondre vrai ou faux à chaque phrase que je vous donnerai. Si vous en alignez 5, vous repartez avec le bon d'achat multimédia sans autre forme de procès. Si jamais ça n'allait pas, à ce moment-là, bah ce sera un petit peu plus compliqué, mais vous gagnez le droit de revenir, bien sûr. 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
0: 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Bon, musicalement, on a plein de choses. Un groupe dont on parle de plus en plus, parce qu'il y a un docu qui arrive concernant les frères Gallagher, Don't Look Back in Anger, que ça s'intitule. Ici, nous, on va se faire Roll With It. Bienvenue sur RTBF Classic 21.

0: Papa amoureux de ses deux filles. Elles grandissent évidemment, elles s'apprêtent à entrer dans l'âge adulte et puis il n'est pas forcément totalement rassuré, mais il leur fait savoir qu'il sera toujours là pour elles. Pearl Jam, Eddie Vedder, Something Special.
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0: a deux hypothèses sur cette maison du soleil levant. Une des deux n'est pas forcément joyeuse. C'est une prison pour femmes du côté de la Nouvelle-Orléans où il y avait à l'entrée un soleil luisant, un soleil émergent qui avait été dessiné à l'entrée de cette prison. Et puis l'autre possibilité, c'est que ce soit une maison licencieuse. On va dire ça comme ça. Mais généralement, on sort plus content d'une maison licencieuse que d'une prison la plupart du temps. Animals, the house of the rising sun.
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0: 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Le burn-out est-il devenu le mal du siècle? Les chiffres semblent le confirmer. Plus de 150 000 Belges sont aujourd'hui en incapacité de travail de longue durée pour cause de dépression ou de burn-out. C'est une augmentation de 30% en 4 ans. La NASA lance aujourd'hui un tout nouveau télescope baptisé Roman, du nom d'une astronome célèbre. Ce télescope grand comme un camion doit permettre de percer les secrets de l'univers. 4 matchs, 4 victoires. Charleroi a battu Courtrai hier soir. Victoire 1-3. Et ce matin, les Zèbres sont seuls en tête du championnat en attendant le match du club de Bruges tout à l'heure face à la Gantoise. Et puis aujourd'hui, il y a également le derby bruxellois. L'Union Saint-Gilloise affronte Anderlecht. Ce sera pour tout à l'heure, à suivre évidemment sur les antennes de la RTBF. Quel est donc cet être menaçant qui s'avance en pleine lumière? Oh oui, on le connaît! Alice Cooper, pour vous servir. Production Desmond Child, Poison.

Il y a des producteurs qui ont une véritable patte, un véritable son qu'on reconnaît instantanément. Desmond Child fait partie de cette catégorie de producteurs. C'est lui qui est derrière certains des plus rutilants titres de Kiss, par exemple, ou encore du You Give Love, Bad Name et d'autres titres de Bon Jovi. Et ici, Alice Cooper avec Poison. 7h36, bon réveil sur Classic 21. C'est Weekend on the Rocks jusqu'à 9h. Avec, je vous le disais tout à l'heure en introduction d'émission, vous étiez peut-être pas là, vous étiez où d'ailleurs? 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Je vous ferai des affirmations. Il faudra me répondre par vrai ou par faux, si vous pensez que c'est vrai, si c'est faux. Si vous avez 5 bonnes réponses, vous repartez non seulement avec un bon d'achat multimédia, mais en plus de cela, avec le mug de Classic 21. 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

0: Une véritable anecdote de vacances a inspiré cette chanson, vous le saviez peut-être, de Tennessee Dreadlock Holiday. Il y a Eric Stewart, membre du groupe, qui est en vacances avec un pote à lui. Ce pote n'est pas un inconnu, il s'appelle Justin Hayward. Justin Hayward, c'est la voix des Moody Blues. Nights in White Satin, par exemple, c'est lui, c'est Justin Hayward. Et à un moment donné, il se fait accoster par un Jamaïcain qui lui dit « Dis donc, j'aime bien ta chaîne en argent, là. Je te donne un dollar pour la chaîne. » Et l'autre lui répond, bah non, écoute, c'est un cadeau de ma maman, ça vaut beaucoup plus que ça de toute façon, et puis c'est sentimental. Il dit, tu sais que si on était en Jamaïque, je me contenterais de couper ta main et de prendre la chaîne. Du coup, Justin s'en est allé trouver son pote Eric, lui a dit, écoute, je pense qu'il est temps qu'on s'en aille.
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Vous découvrez peut-être le nouveau single, il est sorti il y a quelques jours, ce ne serait que normal. Hein. The Nothing But Thieves, les Anglais sont de retour avec un nouvel album qui sortira le 25 septembre prochain avec ce single à l'intérieur. Baby Cool, Evelyn, qui est Evelyn? On va mener l'enquête en attendant de les retrouver sur la scène du Sport Palace d'Anvers le 31 janvier prochain avec Classic 21. On jette un coup d'œil sur la semaine prochaine.

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Vendredi, Jean-Philippe Lejeune et Jean-Paul Smithman seront en direct du festival Les Solidarités de Namur à partir de 19h30, ce qui va décaler légèrement Classique 21 Metal, qui ne débutera qu'à 22h au lieu de 21h. Mais pour le reste, il y a encore des surprises qui vous attendent la semaine prochaine. Jusque 8h, Shibari.

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5: Il est précisément 8h, soyez les bienvenus. Direction le centre Perex, Denis Lagasse nous y attend. Sur la route, comment ça se passe? Est-ce qu'elle est calme? Est-ce qu'elle est disciplinée?
6: Elle est disciplinée, exactement. Route calme, pas d'accident, ça c'est une bonne nouvelle, c'est une bonne chose. À rappeler tout de même, hein, Bruno, que suite à la reprise de certains feux dans les Fagnes, la Nationale 68 est toujours fermée dans les deux sens, sur la section entre la sortie Eupen et le carrefour de la Nationale 68 avec la Nationale 672.
3: Vos messages mobilité 0800 48 400.
5: Ça a l'air très pacifique dans le ciel pour l'instant.
6: Oui, bon bah écoutez, la bonne nouvelle du jour, il faut la souligner, c'est qu'il y aura moins de précipitations que hier, voilà. Tendance en temps calme hein, et nuageux en matinée, des éclaircies par endroits, ça aussi il faut le souligner, c'est sur l'axe Couvain-Liège. Cet après-midi, temps variable, alternance entre éclaircies, passage de nuageux, en principe pas de pluie, sauf sur les Flandres, les maxima de 21-23 degrés. Ce soir par contre, et cette nuit, patatras, hein, dégradation annoncée avec une zone d'averse qui va traverser tout le pays. Le vent sera d'ailleurs assez soutenu et puis demain nuageux et averse, parfois tout de même quelques éclaircies mais c'est assez gris hein, pour commencer la semaine.
5: Bon, on va s'accrocher quand même aux éclaircies comme défaut.
6: Oui, bah voilà, exactement.
5: À tout à l'heure Denis.
6: À tout à l'heure.
5: Il est temps de tout savoir sur l'état du monde.
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5: Voici votre journal Delphine Vreux.
7: Le nombre de burn-out atteint des records en Belgique et il frappe toujours plus les indépendants. Un télescope pour découvrir l'étrange, le rare et l'insolite. Voilà les mots de la NASA. Elle doit lancer aujourd'hui un télescope qui porte le nom d'une astronome célèbre. En football, Charleroi reste sur son nuage grâce à une nouvelle victoire. Mais en cyclisme, le ciel est tombé sur la tête de Tadej Pogacar, victime d'une sale chute au Tour d'Espagne. Le coureur souffre de plusieurs fractures et d'une commotion cérébrale. Bonjour, le burn-out est-il en passe de devenir le mal du siècle? Les chiffres semblent le confirmer. Plus de 155 000 Belges sont en incapacité de travail de longue durée à cause d'une dépression ou d'un burn-out. 155 000, c'est un bond de 32% en 4 ans à peine, selon un nouveau rapport de l'INAMI, l'Institut National d'Assurance Maladie. Valentin Lecoq, les travailleurs indépendants sont particulièrement concernés.
8: Oui, l'an dernier, près de 9 000 indépendants se sont retrouvés en arrêt maladie suite à un burn-out ou à une dépression. C'est un boom de 65% par rapport à 2021. Il serait de plus en plus difficile d'avoir une activité qui fonctionne dans le secteur de l'horeca notamment. Et cela se ressent dans le moral de ces chefs d'entreprise.
7: Et les travailleurs plus âgés sont aussi plus à risque.
8: Plus de la moitié des personnes en incapacité de travail pour burn-out ont plus de 50 ans. Comment l'expliquer? Nos conditions de travail seraient devenues trop lourdes, trop stressantes, trop connectées aussi. Et l'arrivée de l'intelligence artificielle n'arrangerait rien. C'est ce qu'explique Aline Durand. Elle est psychologue et fondatrice d'un centre spécialisé dans l'accompagnement des personnes victimes de burn-out.
9: Avant, il y a 50-60 ans, on évoluait très peu dans son métier, si ce n'est prendre de l'expérience. Aujourd'hui, le métier qu'on avait il y a peut-être 3-4-5 ans, il a complètement changé. Et pour des personnes plus âgées, la capacité d'adaptation, elle est évidemment de moins en moins grande.
8: L'explosion de ces maladies liées au travail a un coût pour la société, 2,5 milliards d'euros en 2024.
7: Merci pour ces explications, Valentin Lecoq, avec une interview réalisée par Boris Van Acker. Le bilan est encore incertain, mais des coups de feu ont été tirés cette nuit. En Suisse, ils ont fait plusieurs victimes, selon la police. Les faits se sont déroulés lors d'une rave party, une fête techno installée dans un hippodrome à Aarau, dans le nord du pays. Selon le journal suisse Blick, l'événement avait attiré plusieurs milliers de participants. Et le journal parle de coups de feu tirés en rafale. Au Népal, de fortes pluies et la montée des eaux compliquent encore plus les opérations de secours. 4 jours après cette crue rues hors normes et les coulées de boue et d'eau dévastatrices. Des drones ont d'ailleurs détecté ces dernières heures un nouveau glissement de terrain dans la zone sinistrée et il a provoqué la formation d'un nouveau lac et d'un nouveau barrage formé par la masse de débris. Les secouristes de cette zone ont dû être mis à l'abri. Experts et scientifiques attribuent la catastrophe à l'effondrement d'un énorme glacier qui a transformé en un instant à peine une paisible rivière en un fleuve en furie. Ce nouveau télescope ne sera pas braqué sur la Terre, mais sur l'univers et ses galaxies. La NASA lance aujourd'hui un grand observatoire spatial pour mieux comprendre notamment la formation de l'univers et son expansion, mais aussi pour étudier deux composantes mystérieuses et encore méconnues, la matière noire et l'énergie noire. Ce télescope est aussi grand qu'un camion et si tout se passe comme prévu, il quittera la Terre aux alentours de 13h, heure belge. Yaël Nazé est astrophysicienne à l'Université de Liège. Elle nous raconte que le télescope, avant même d'avoir décollé, a déjà quelques singularités.
10: Il y a d'abord le fait que le miroir a été gratuit. Pourquoi ? Parce qu'au départ, il devait embarquer sur un satellite espion dans un programme qui a été annulé. Et donc finalement, l'armée américaine a donné le télescope gratuitement, ce qui évidemment n'est pas négligeable comme économie. Et puis d'autre part, pour une fois, c'est une femme donc, qui donne son nom à un télescope spatial, à une mission spatiale. Il faut se rendre compte que les femmes ont fait de l'astronomie depuis très longtemps, depuis des millénaires, et que souvent on l'oublie. Le télescope Roman, c'est un peu justement un juste retour des choses. Montrer qu'il y a eu des femmes qui ont fait des choses intéressantes, qui ont eu des rôles aussi importants. Ici, un des postes de direction de la NASA, c'est quand même pas rien.
7: Des explications recueillies par Robin Duculot, et ce télescope possède un champ de vision 100 fois plus grand que le télescope Hubble. L'efficacité, une nouvelle fois des Carolos en football. 4e victoire, 1-3 hier à Courtrai. L'équipe occupe provisoirement la tête du classement. Quelle est la recette de Charleroi? Voilà la réponse de l'entraîneur, forcément ravi, Mario Konen.
11: On travaille beaucoup, la finition c'est un gros thème chez nous parce qu'on savait que c'était l'année passée peut-être aussi les clés où on pouvait encore améliorer et ça c'est vraiment quelque chose, on travaille chaque semaine, on fait beaucoup de situations dans le match et on essaye de mettre les joueurs aussi dans les possessions, dans les situations comme ça et à la fin ça paye peut-être, on a aussi un petit peu la confiance pour le moment mais moi je dis toujours gagner les matchs c'est les joueurs, ils font les bons choix, c'est eux qui font la différence et je suis très très content avec mes joueurs.
7: Des propos recueillis par Thomas van der Linden à retenir aussi de la journée d'hier. La victoire du Standard à Louvain 1-2. La Louvière a pris son premier point, partage de 2 contre Malines. Ce dimanche, ce sont des voisins qui vont se retrouver à 13h30. La Gantoise accueille le club de Bruges. Et il y aura aussi du 100% bruxellois avec l'Union Saint-Gilloise face à Anderlecht à 18h30. Le coup de théâtre hier à la Vuelta, le Tour d'Espagne en cyclisme. Le leader et ultra-favori Tadej Pogacar a dû abandonné après une lourde chute sur la 8e étape. Le Slovène souffre d'une commotion cérébrale, d'une fracture avec déplacement de la clavicule, d'une fracture cervicale également. Impossible pour lui de reprendre la course et c'est un énorme coup dur pour son équipe. On écoute Maxtin Fernandez, son directeur sportif.
12: C'est le côté noir du cyclisme, les chutes. Tadej Pogacar est un champion historique. Il était leader de la Vuelta avec plus de 3 minutes d'avance. Il était dans une bonne situation. Mais comme Jonas Vingegaard au Tour de France, il a été touché par la malchance. Maintenant, il faut soutenir la personne. Dans les bons moments, dans les victoires, on est là. Cette fois, on doit rester auprès de Tadej, la personne, pas de Pogacar, le cycliste. Il a beaucoup gagné pour cette équipe. Il a beaucoup contribué à l'ambiance et à l'esprit d'équipe. On va essayer de gagner pour maintenir cet état d'esprit.
7: Des propos recueillis par Martin Wijnands. C'est au classement général. Henrik Maas prend la tête avec une minute d'avance sur Primoz Roglic. Au programme aujourd'hui, une 9e étape qui sera sans doute coriace avec 6 difficultés répertoriées et plus de 5000 mètres de dénivelé positif. Une course à suivre à partir de midi sur la plateforme Ovio. En hockey, la fin de la Coupe du Monde, c'est jour de finale chez les messieurs. Cette finale se joue à Wavre. Les Espagnols, tombeurs des Belges, affrontent l'Allemagne. L'Espagne rêve de décrocher un premier titre mondial. Les Allemands, un 4e. Coup d'envoi de la rencontre, ce sera à 16h30. Le début aussi aujourd'hui en tennis de l'US Open, ce sera en fin de journée à cause du décalage horaire. Deux Belges sur les cours, Raphaël Collignon et Anne Van de Winkel. Voilà qui referme ce journal. Excellent dimanche.
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5: Merci beaucoup Delphine et l'ensemble de la rédaction de la RTBF. L'info revient à 9h.

0: dirait un classique, un standard de la soul, et pourtant ça date de 2005-2006 par là. Il y avait un groupe de Liverpool, de Zootons, qui avait fait de cette chanson un succès dans le top 10 anglais. Et puis 6 ans plus tard, c'est Amy Winehouse qui a recréé ça, et comme à chaque fois, elle en fait comme un classique.
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0: Ah bah tiens, parlons-en du quiz. Le quiz Nouvelle Mouture, c'est notre nouvelle épreuve, notre nouveau jeu en cette nouvelle saison de Weekend on the Rocks. J'espère que la rentrée s'est bien passée pour vous. J'ai oublié de vous le demander hier, donc je vous le demande aujourd'hui. 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Vous allez avoir un chiffre magique que vous allez devoir honorer. 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Si vous me dites faux, vous avez raison. 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Les Américains ont tendance à des fois mal interpréter des chansons, alors qu'elles sont en anglais. Ici, ils ont cru que c'était une ode à la femme américaine, alors qu'en fait, les Guess Who, qui sont canadiens, rendaient surtout hommage aux femmes canadiennes au détriment des américaines. Ça les a pas empêchés de devenir numéro 1 du Billboard. American

0: 8h18 sur Classique 21 dans votre week-end on the rocks. Petite pause de rien, moins d'une minute et on se retrouve avec le patron.
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toute sa carrière artistique, Bruce Springsteen a écrit sur la distance qui sépare la réalité américaine du rêve américain. Et cette chanson ne déroge pas à la règle « Working on a Dream ». Histoire de se faire du bien au moral et d'accompagner le soleil qui peut-être illumine votre maison, c'est tout le mal que je vous souhaite. Étienne Dao, à 8h23.

0: Excellente fin de week-end tout le monde, merci d'avoir eu le goût exquis d'avoir choisi RTBF Classique 21 et Weekend on the Rocks pour entamer ce dimanche. 8h27, petite pause et on se retrouve avec un groupe qui va faire l'événement, ce sera le 1er novembre prochain au Sport Palace d'Anvers.
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The Bitter End, Placebo, le 1er novembre prochain au Sport Palace d'Anvers avec Classique 21. Il est 8h30. Ces 4 dernières années, le nombre de travailleurs en arrêt maladie pour burn-out a augmenté de 30% en Belgique. Ce sont les nouveaux chiffres de l'INAMI avec une hausse fulgurante dans la catégorie des indépendants, plus 65%. Dans le journal de 9h, une spécialiste du burn-out nous livrera quelques explications. Des coups de feu ont été tirés la nuit dernière lors d'une rave party en Suisse, une fête techno organisée dans un hippodrome à Aarau, près de Zurich. La police vient d'annoncer qu'il y a un mort et 5 blessés. Le tireur est toujours recherché. Et puis à 9h toujours, nous promènerons aussi dans les allées du championnat national de philatélie à La Louvière. Ils mettent à l'honneur le timbre-poste, vous l'aurez compris, découverte de belles images et de belles histoires au passage. Rendez-vous tout à l'heure.

0: comme un arrière-goût de vacances, ça fait du bien par où ça passe. UB40 avec Red Red Wine, reprise de Neil Diamond, et puis Elton John à l'instant avec Island Girl. 8h38, petite pause, et juste après, une nouveauté, Pretty Reckless.
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Une nouveauté. Ah, elle s'éclate bien, hein. Pretty Reckless, ça veut dire assez imprudent, assez imprudente, mais suffisamment pour nous offrir une grande chanson. Pretty Reckless, About You. 8h45, notre futur gagnant de la nouvelle formule du quiz va s'avancer dans la lumière dans moins de 4 minutes.

0: qui bénéficiait également de la production de haut vol d'un certain Nile Rodgers. C'était pas la première fois que Duran Duran faisait appel à lui. Évidemment, le maître d'œuvre de Chic avait déjà officié sur The Reflex.
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0: Destination l'église, en tout cas l'entité de l'église, c'est du côté de Trémont que nous attend Pierre. Bonjour Pierre.
3: Bonjour.
0: Vous allez bien ce matin ?
3: Oui, ça va.
0: Bon, Pierre, vous êtes couvreur et en plus de ça, vous êtes un transmetteur parce que vous êtes prof. On dit quoi ? On dit prof de recouvrement, prof de couvreur, comment on dit ?
3: De couverture.
0: Prof de couverture, parfait. C'est important qu'un homme de métier transmette ça aux jeunes générations parce qu'il y a des métiers qui se perdent et ça, c'est justement dû au fait du manque de transmission. Donc, merci pour ce que vous faites pour vos élèves. Il y a des vocations qui surgissent comme ça ou bien est-ce que ce sont des gens qui sont déjà acquis à votre cause quand ils arrivent à votre cours ?
3: Ouais, il y a les deux.
0: Il y a les deux, parfait. Bon, bah écoutez, ici, on va voir s'il y a que des bonnes réponses, que des bonnes réponses par rapport aux questions que j'ai à vous poser. Vous le savez, c'est une nouvelle formule, 21 secondes. Allez donc savoir pourquoi 21, c'est comme ça. 21 secondes, pas une de plus pour des questions. Je vous donne des affirmations et vous devez me répondre par vrai ou par faux. Jusque-là, vous me suivez, hein ?
3: Oui.
0: Parfait. Vous avez du monde pour vous aider autour de vous, j'ai cru comprendre.
3: Pas vraiment, non.
0: Non, pas vraiment, vous êtes tout seul.
3: Oh ben ma femme est dans la voiture, je veux dire. Mais
0: d'accord, voilà. Ok. Bon, elle est dans la voiture, elle peut faire signe en disant de la tête oui ou non. En attendant, vous me donnez le top départ, j'ai 21 secondes pour vous et j'ai autant de questions qu'il peut y en avoir dans 21 secondes. Donc donnez-moi le top et vous me répondez par vrai ou faux à chacune des phrases, d'accord ?
3: Elle est top.
0: Top. Freddie Mercury était le chanteur de Queen.
3: Vrai.
0: Jimi Hendrix était gaucher.
3: Vrai.
0: David Bowie a sorti l'album Heroes.
3: Vrai.
0: Sting était le batteur de The Police.
3: Faux.
0: Liam Gallagher est le frère de Noël.
3: Vrai.
0: Et pop, hop, on y est arrivé au bout des 21 secondes et vous avez vos 5 bonnes réponses, ouais. Bon, et ben voilà, c'était pas difficile, je pense. Vous, en tout cas, vous avez tracé tout droit, hein, Pierre.
3: Oui, c'est vrai, bah, ça allait, oui.
0: Bah, ça allait, voilà. Donc, évidemment, on ne va pas repasser les réponses puisque tout était correct, simplement. Il y avait un petit piège avec Sting, qui était le batteur de The Police. Je pense que Sting sait jouer de la batterie, mais dans The Police, lui, il s'occupait de tout le reste, sauf de la batterie et de la guitare, évidemment. Bon, bah écoutez, ça nous fait un mug Classique 21, plus 20 euros de bon d'achat multimédia. On vous fait parvenir ça le plus vite possible du côté de Trémont. Pierre, félicitations.
3: Super, merci.
0: À très bientôt pour d'autres victoires.
3: Également, bonne journée.
0: Passez un très bon dimanche, à bientôt.
3: Bon.

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1: Aussi simplement que ça, en 21 secondes, il nous a fourni les 5 bonnes réponses dont nous avions besoin pour lui faire bénéficier notre Pierre du côté de Trémont dans l'entité de l'église, des 20 euros de bons d'achat multimédia et puis du mug Classic 21 qui sera remis en jeu encore une fois dimanche prochain. Vous avez compris le principe, les 21 secondes qui peuvent pas forcément changer votre vie, mais en tout cas agrémenter votre dimanche matin, c'est ici que ça se passe.

0: avez remarqué, c'est même pas la peine que je le dise, même Novastar le sait. Le meilleur est à venir, il s'appelle Laurent Deboeuf. Bonjour Laurent.
1: Bonjour Bruno, c'est vous la nouvelle star.
0: C'est gentil. Vous allez bien?
1: Oui, et vous?
0: Bah écoutez, ça se passe super bien.
1: En pour plus, un dimanche
0: plus
1: matin,
0: que,
1: ouais.
0: En plus, j'ai eu mon premier gagnant avec la nouvelle formule du quiz, donc je suis content.
1: J'ai entendu qu'il repart avec un mug.
0: Et quand même, hein, le mug, rien, c'est le mot magique. Hein. Quand on prononce ce mot, ça fait fantasmer tous les auditeurs et auditrices. Ouais. Tout de dingue. Bon, ben, en attendant de vous faire gagner le mug la prochaine fois que vous aurez l'occasion de participer, je vous confie au bon soin de Laurent. Je vous retrouve la semaine prochaine entre 7h et 9h, samedi et dimanche. Je vous embrasse, Laurent.
1: Bon dimanche, Bruno.
0: Bon dimanche.
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1: Et il est 9h. Bonjour Denis Lagasse.
2: Bonjour Laurent.
1: Et à 9h, ça circule comme il faut.
2: Ça circule comme il faut, exactement. Ça circule bien, route assez calme et pas d'accident. Ça, c'est une très bonne chose, évidemment, à signaler. Vous perdez tout de même une dizaine de minutes sur le ring de Bruxelles entre Vilvoorde et Macquelon en direction de Zaventem. Et puis, on le rappelle, le chantier sur le 411 à hauteur de HN qui vous fait ralentir, pour le coup, vers Namur.
3: Vos messages mobilité 0800 48 400.
1: Alors, c'est le dernier jour officiellement de l'été. Qu'est-ce que ça va donner?
2: Bon, bah, écoutez, en tout cas, la bonne chose, c'est qu'il y a moins de précipitations que hier pour aujourd'hui dimanche. La tendance est en temps sec et nuageux, en tous les cas pour la matinée. Des éclaircies tout de même aussi, hein, par endroits, surtout sur l'axe Couvain-Liège. L'après-midi, ciel variable, alternance d'éclaircies, passage nuageux. En principe, pas de pluie, sauf sur les Flandres. Et puis, les maximales qui sont de saison, de 21 à 23 degrés. Ce soir et cette nuit, par contre, il faut s'attendre à une dégradation annoncée avec une zone d'averse qui va traverser tout le pays. Le vent sera soutenu et puis demain, nuageux, averse et puis par moments, quelques éclaircies dans tout cela. Mais donc, on commencera la semaine avec du gris.
1: Oui, et officiellement, c'est quand même demain, en fait, hein, oui. Le dernier jour de l'été. Merci Denis, à tout à l'heure.
2: À tout à l'heure.
1: Et à 9h, on s'informe.
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1: Avec Lionel Denebourg.
4: Un mort, plusieurs blessés graves en Suisse dans une fusillade cette nuit lors d'une rave party. Le ou les auteurs sont toujours recherchés ce matin. Le burn-out est-il devenu le mal du siècle? Les chiffres semblent le confirmer avec de plus en plus d'indépendants qui sont concernés. Il doit fournir un nouvel atlas de l'univers, le télescope Roman de dernière génération. La NASA le lance à la mi-journée. Cette fois, c'est la bonne, les supporters mauves en sont convaincus. Anderlecht peut emporter le derby face à l'Union Saint-Gilloise. Bonjour, des coups de feu en rafale dans une rave party en Suisse cette nuit, non loin de Zurich. Plus de 2500 personnes étaient attendues dans l'hippodrome de la ville d'Aarau pour une fête donc. Et Valentin Lecoq, il y a un décès.
5: Oui, la police suisse vient de le confirmer. Elle fait aussi état de 5 blessés. Certains sont dans un état grave. La fusillade s'est déclarée pendant une rave party organisée dans un hippodrome. Les premiers tirs ont retenti vers 3-4 heures du matin. D'après le journal Blick, les fêtards ont d'abord pensé à un feu d'artifice car ils ont vu des étincelles au plafond, puis quelqu'un aurait crié « tout le monde à terre ». Dans une vidéo filmée par une habitante, on peut entendre des coups de feu tirés en rafale. Une grande chasse à l'homme est en cours car le ou les tireurs sont en fuite. Le mobile et les circonstances exactes de cette fusillade restent encore floues.
4: Une actualité à suivre sur le site RTBF Actu. Au Népal, les fortes pluies des dernières heures compliquent le travail des secouristes, notamment ceux qui tentent toujours d'atteindre des ouvriers, une centaine bloqués dans un tunnel 4 jours après les gigantesques crues. Les autorités appellent à la prudence ce matin à cause d'une nouvelle montée des eaux. Le bilan actuellement dépasse les 150 morts. Plus de 3000 personnes sont portées disparues ou n'ont pas donné de nouvelles. 30% de cas de burn-out en plus en 4 ans. Plus de 150 000 Belges sont aujourd'hui en incapacité de travail de longue durée pour cause de dépression ou de burn-out. Ce sont les chiffres de l'INAMI, l'assurance maladie. Et un élément ressort également, c'est le nombre d'indépendants concernés avec un boom de 65% en 4 ans. Comment l'expliquer? Voici les éléments retenus par Aline Durand. Elle est psychologue et spécialiste du burn-out.
6: Aujourd'hui, c'est sans doute plus compliqué qu'il y a quelques années d'avoir une petite entreprise ou d'être indépendant parce qu'il y a plus de précarisation des conditions économiques. On le voit notamment dans le secteur de l'horeca, par exemple. C'est de plus en plus difficile d'avoir sa propre activité. Et puis, je crois qu'il y a aussi vraiment eu un travail de déstigmatisation et de prévention auprès des indépendants qui peuvent s'arrêter à temps, se tirer la sonnette d'alarme, être arrêtés pour incapacité avant de craquer complètement et de perdre leur entreprise et souvent leurs conditions de vie.
4: Interview Boris Van Acker, l'an dernier, près de 9000 indépendants se sont retrouvés en arrêt maladie suite à un burn-out ou à une dépression. Une nouvelle offre d'emploi à Bruxelles, celle de commissaire aux drogues. C'est une nouvelle fonction voulue par la région bruxelloise pour lutter contre le trafic de drogue. Karim Fadoul, ce commissaire doit entrer en fonction fin septembre. Quel sera son rôle ?
7: D'abord, ce ne sera pas un commissaire au sens policier du terme. Ce sera en fait un représentant de la région bruxelloise au sein de Safe Brussels, l'organisme en charge de la sécurité et de la prévention. Boris Dilliès, ministre-président.
8: Une personne qui va coordonner l'ensemble de ces acteurs, les communes, les chefs de corps, les bourgmestres, le niveau fédéral, mais aussi aborder pas que le niveau sécuritaire, mais le niveau aussi de la prévention.
7: Très vaste tâche, principalement de coordination pour faire en sorte que tout le monde, et cela englobe aussi la STIB, l'AFSCA, le SPF Finance, et bien que tout le monde se parle.
8: On en a besoin comme de pain à Bruxelles, qu'on arrête aussi de travailler chacun de son côté, parce que sinon on n'en sortira pas.
7: Est-ce que ce poste de commissaire bruxellois aux drogues sera utile ? Écoutez Michael Dantine, criminologue.
9: Nous avons déjà une commissaire nationale aux drogues, sans dire que ça ne servira à rien. Il faudra avant tout voir quelles seront les prérogatives réelles. Il y a déjà une constellation de professionnels impliqués. Le danger est toujours évidemment de créer des nouveautés plutôt que de rationaliser ce qui existe déjà et d'être dans des effets d'annonce.
7: Dans sa petite annonce, la région exigeait tout de même des personnes avec un bagage et de l'expérience pour occuper un poste, je cite, « à forte visibilité politique et médiatique ».
4: Et actuellement, 11 personnes sont candidates pour ce poste de commissaire bruxellois aux drogues. Percer les secrets de l'univers, rien que ça. La NASA lance aujourd'hui un télescope de dernière génération baptisé Nancy Grace Roman, du nom d'une célèbre astronome. Le télescope, grand comme un camion, aura un champ de vision 100 fois plus grand que Hubble, autre télescope bien connu. Guillaume Malheur est astrophysicien à l'Université de Liège. Il nous décrit les futures missions de Roman et comment il y parviendra.
10: En faisant une carte 3D de l'univers, le télescope Roman va être capable de répondre à ces questions. Trois questions scientifiques auxquelles il va chercher à répondre. Comment l'univers s'est formé ? Il va aussi vouloir répondre à la question de ce qu'est la matière noire et l'énergie noire, deux composants très mystérieux de notre univers dont on ne connaît toujours pas grand-chose. Il va aussi l'observation d'exoplanètes en dehors de notre système solaire. Et répondre à la question de savoir peut-être un jour si on est tout seul.
4: Interview Romain Duculot, et pour contempler l'univers, Roman va s'installer à 1 500 000 km de la Terre. Le télescope sera lancé à 13h26, précise, à bord d'une fusée SpaceX. Le derby des Bruxellois ce soir dans le championnat de football. L'Union Saint-Gilloise face à Anderlecht. Depuis la remontée en D1 de l'Union, les deux équipes se sont rencontrées à 20 reprises. Et Anderlecht n'a gagné que deux petites fois. Mais cette fois, c'est la bonne. Alexandre et Cédric, deux supporters mauves, sont convaincus qu'Anderlecht peut enfin rivaliser avec l'Union et frapper un grand coup ce soir.
11: Alors moi, je pense que c'est le bon moment pour prendre l'Union, parce que Anderlecht est vraiment dans une phase, pour le moment, ascendante. C'est très positif ce qu'il y a maintenant au niveau de l'esprit, dans le jeu, dans la mentalité. Et effectivement, je pense que l'Union, pour le moment, est quand même un petit peu dans une phase plutôt descendante.
12: C'est la première fois où je suis plutôt confiant pour Anderlecht. Je trouve que le staff sportif a mis en place toute une belle ossature, une nouvelle dynamique. Il y a beaucoup d'envie, il y a même beaucoup de jeu, du rythme. Donc je pense que pour la première fois, on peut faire mal à l'Union.
4: L'espoir des supporters mauves au micro des Bibrousakis. Avant cela, il y aurait aussi le derby des Flandres. La Gantoise face au club de Bruges. Hier, on rappelle les victoires du Standard, de Charleroi et le premier point pris par la Louvière. La finale de la Coupe du Monde de hockey aussi ce dimanche pour les garçons. L'Allemagne jouera face à l'Espagne. C'est le début aussi de l'US Open, le dernier grand chelem de la saison. Raphaël Collignon et Anne van de Winkel joueront ce dimanche. Timbré de timbres, la Louvière accueille tout ce week-end le championnat national de philatélie. Un concours, des échanges et surtout un rendez-vous pour les passionnés de timbres. Certains collectionnent les oiseaux, d'autres les rois, peu importe. Pierre Huidard est allé à leur rencontre.
13: Un labyrinthe de panneaux avec des timbres et tout ce qu'il y a autour, l'œuvre d'Hergé, des lettres du Congo ou encore une collection sur la Croix-Rouge qu'Alain a amenée.
14: Ce sont des vignettes qui permettaient que la lettre puisse voyager en franchise postale pour faciliter les courriers attribués effectivement aux blessés militaires.
13: Annette épluche une pile d'enveloppes. Elle s'arrête sur une lettre envoyée d'Espagne vers Charleroi.
15: Ça part de Tenerife, si vous voulez. Donc là, il y a le cachet qui est une censure militaire. Je cherche sur la guerre civile en Espagne.
13: Il y a des collectionneurs sur tous les sujets, explique Patrick, vendeur.
16: Les dentelles, les chaussures,
14: la coiffure, des trucs comme ça.
13: Les timbres, André Buzon ne les collectionne pas, il les crée.
16: Ça, c'est une série sur les rapaces diurnes.
13: C'est lui qui a dessiné tant d'oiseaux pour la poste belge.
16: Vous savez, la nature, à l'heure actuelle, est quand même très, très menacée.
13: Etc. Le timbre, c'est une porte d'entrée vers l'histoire, vers la nature aussi.
16: Ben, je crois, hein. En tout cas, moi, c'est comme ça que je le ressens. Oui.
13: Les timbres, un prétexte en réalité pour parler de tout ce qui vous intéresse.
4: Le championnat national de philatélie, encore tout ce dimanche, à au Louvre Expo de la Louvière. Voilà pour l'info, belle matinée avec nous.
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1: Merci beaucoup Lionel de Neubourg et prochain rendez-vous avec l'info, ce sera 10h.
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0: Hello, goodbye. Là, on était en 1967 pour vous accueillir à l'instant. C'était les Beatles.
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0: Et à l'époque, en 1967, bien avant qu'on ne parle de clips vidéo, et donc bien avant l'avènement d'MTV, les Beatles avaient fait un clip. Mais à l'époque, on disait plutôt que c'était des films promotionnels. J'en profite quand même aussi pour vous rappeler que dans 13 jours exactement, donc le 12 septembre, ce sera la 38e édition du Beatles Day, donc ce rendez-vous international pour les fans avec des concerts, bien sûr, mais aussi des expos, des bourses à vinyle, etc. Donc pour essayer de glaner des raretés, etc. Donc voilà, tout ça se déroulera le 12 septembre au Lotomons Expo à Mons, ici. Et donc, bonjour et bienvenue, mesdames, mesdemoiselles, messieurs. À l'issue de cette semaine de rentrée, Soundtrack qui fait aussi sa rentrée ce matin, malgré que ça a continué durant toutes les vacances. Alors aujourd'hui, c'est le retour de nos chroniqueurs qui nous rejoindront tour à tour, à commencer par Dominique Ragueb, que nous accueillerons dès 10h pour la première spéciale de la matinée. C'est une spéciale sur Steve Winwood, sur sa carrière, mais aussi sur ses multiples collaborations, de Jimi Hendrix à Eric Clapton. On vous expliquera tout ça. Ensuite, on accueillera Laurent Riepy, et avec lui, là, on fêtera les 40 ans de l'album Graceland de Paul Simon, enregistré entre autres avec des artistes sud-africains en plein apartheid. Et puis alors, Walter de Padua fera aussi son retour avec une nouvelle saison de Micro-Sillon, toujours en puisant dans son intarissable collection, et dont ce matin il nous a sorti l'album Axis Bold as a Love de Jimi Hendrix.

0: compliquée. Bah, dès que vous savez la date exacte, vous nous la dites, hein, comme ça on la relaie, comme ça les gens pourront venir vous voir aussi. Hein. Et puis alors, celui qui est avec nous ce matin, bon c'est pas un bison, hein, mais il est futé quand même.
1: C'est je suis là, je suis là.
0: Oui. Ça va bien?
1: Oui, je vais bien. En parlant de date, vous parliez de la fin de l'été.
0: Oui.
1: Je pense que c'est le... Alors, je me trompe peut-être, m'a vérifié, hein, mais je pense que c'est le 23 septembre, officiellement. Voilà.
0: Ouais, ouais, mais le météorologique, apparemment, c'est le dernier jour du mois d'août.
1: Voilà, bon, bah, on va vérifier
0: on
1: tout
0: va
1: ça.
0: Pas chipoter,
1: je vous donne l'info.
0: Je vous fais confiance, minutes. Vous êtes davantage spécialiste que moi dans ce domaine. Enfin bref, en tout cas, je pense, mais vous serez peut-être d'accord avec nous, hein, Denis, tout comme oui. Kylian, on sent que ça va être une belle journée, je pense.
2: Je oui. pense, ça a l'air. En voilà. regardant par la fenêtre.
0: Et voilà. Et là, on va retrouver un maître des riffs de guitare pour enchaîner. Non, ça n'est pas Keith Richards. Celui qui nous intéresse ici, c'est, ben on va dire que c'est le riff master des Eagles et dont le talent, la bonhomie aussi se faisait déjà connaître avant avec son groupe, son propre groupe, James Gang. C'est Joe Walsh qui nous apporte aussi sa bonne humeur ce matin dans Soundtrack. Merci d'avoir choisi Classic 21. Bienvenue encore à tout le monde. C'est Soundtrack jusqu'à midi.

0: L'album But Seriously Folks, on le voit en photo dans une piscine, il a expliqué que c'était très amusant à faire, mais c'était, enfin sur le coup c'était surtout fatigant, éprouvant, et en plus il a fallu se noyer plusieurs fois. Hein. Mais bon, sur le coup, après, plus tard, quand il s'en rappelle, il se dit voilà, qu'il s'était quand même bien amusé. Joe Walsh avec Life's Been Gone, et pour ce morceau, il y a eu pas moins de 19 pistes de guitare qui avaient été enregistrées séparément et à différentes dates. Et donc quand ils ont compilé tout cela pour en faire la chanson qu'on vient d'écouter sur une console 24 pistes, et ben ça a été un véritable puzzle, un véritable casse-tête, mais le résultat, et ben il est quand même là, hein, depuis 1978. Donc Joe Walsh, et c'est avec ILO que je vous propose d'enchaîner pour la suite. Ici, ce sera dans une poignée de secondes. À tout de suite.
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0: On est à mi-chemin entre le récital de cordes, le rock progressif et puis aussi la pop hein, des années 70 avec cette composition de Jeff Lynne, Boy Blue, en 1974, donc pour Electric Light Orchestra, et c'est un extrait de l'album Eldorado. Il est 9h32, c'est Foreigner que l'on va retrouver dans un instant, juste après cette pause.
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0: 1973 à l'instant pour Status Quo avec A Reason for Living et juste avant Foreigner avec Dirty White Boy en 1979, composition signée par Mick Jones et le chanteur Lou Gramm. Et évidemment en 1979 ça n'a pas manqué, on avait demandé à Mick Jones qui était ce Dirty White Boy, et bien tout simplement sa réponse c'était Elvis Presley, parce que pour lui il a toujours été ce garçon blanc qui a complètement révolutionné la musique. Il est 9h40, nouvelle heure pour notre rendez-vous du micro-sillon, c'est-à-dire qu'on va retrouver ça d'ici une trentaine de secondes. À tout de suite.
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0: Nouvelle heure pour retrouver donc Walter de Padua depuis sa Boogie House et donc le retour de la séquence micro-sillon et des vidéos qui vont avec. Je vous rappelle que celle-ci est déjà en ligne sur notre site classique21.be et donc première d'une nouvelle saison ici avec Walter qui nous accueille dorénavant. Et ici aujourd'hui c'est avec l'album Axis Bold as Love de Jimi Hendrix. Bonjour docteur.
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6: Bonjour mesdames et messieurs, bienvenue sur Classique 21. Évidemment, c'est la reprise de la séquence Micro-Sillon. Et je vous parle aujourd'hui de l'album de Jimi Hendrix, Axis Bold as Love, sorti le 1er décembre 1967. Alors, symboliquement parlant, ce disque est énorme pour moi parce que c'est le tout premier 33 tours que j'ai acheté de ma vie. Et puis, c'est aussi le deuxième disque de Jimi Hendrix, sorti à peine 7-8 mois après le premier Are You Experience. Une période très prolifique pour Jimi Hendrix. Il y a tellement de matière sur ce disque qu'il a été très difficile pour lui de reproduire quelque chose sur scène par après, si ce n'est Spanish Castle Magic ou encore le morceau Little Wing. Je vous parle évidemment en détail de cet album Axis Bold as Love de Jimi Hendrix dans la séquence Micro-Sillon que vous pouvez voir dans son entièreté sur RTBF Actu. Passez un excellent dimanche.

L'album Axis Bold as a Love de 1967 qui est pointé dans le micro-sillon de cette semaine. Cet album où on retrouve des classiques hein, comme Little Wing, comme If Six Was Nine, que justement Walter développe un petit peu plus dans la séquence en vidéo que je vous posterai d'ailleurs d'ici quelques instants sur ma page Facebook. Ici en revanche c'était Spanish Castle Magic. Et donc merci à Walter que vous retrouverez bien entendu demain à partir de 21h pour son émission Dr Boogie. 1971, Change Partners. Non, pardon, je suis en train de dire une bêtise. Arrête. Voilà, mais non. J'ai inversé, c'est ça le problème en fait. J'ai inversé sur ma feuille. Mais oui, voilà, je voulais vous parler parce que cette rentrée, vous l'avez entendu, a été marquée par plusieurs disparitions. Chez nous, on a pensé bien entendu à Noël Godin. Mais au niveau de la musique et du cinéma, il y a eu notamment Tim Curry, donc cet acteur, chanteur, dont on se souvient le rôle aussi immanquable avec son interprétation également dans Horror Picture Show, mais Dolly Parton aussi, véritable symbole hein, au-delà de la musicienne qu'elle était. Donc Dolly Parton qui est décédée ce mardi 25 août à l'âge de 80 ans, visiblement elle se bataillait ferme hein, contre un cancer. Et donc, elle était chanteuse, on le rappelle, compositrice, actrice également, femme d'affaires. Cette américaine qui a traversé plus de 6 décennies, donc au niveau de la musique, en faisant largement dépasser la country de ses frontières. On pense à des chansons comme Jolene, comme Coat of Many Colors, comme 9 to 5 ou encore I Will Always Love You.

0: Stephen Stills à l'instant avec Change Partners en 1971 et puis Dolly Parton que l'on retrouvait ici aussi dans les années 70 avec l'original de I Will Always Love You, cette chanson qui était redevenue un tube, on s'en rappelle aussi au début des années 90, en 1992 avec la bande originale du film Bodyguard par Whitney Houston, ici avec Kevin Costner aussi et Whitney Houston qui jouait également un rôle là-dedans. Donc Dolly Parton qui nous a quittés et bien évidemment il y a eu une vague d'hommages, il aurait été surprenant du contraire, mais cette vague qui a évidemment été mondiale, j'ai envie de dire, parce qu'il y a plein d'artistes et pas que ceux de la country qui lui ont rendu hommage, ça va de Paul McCartney à Mick Jagger en passant par Rob Halford de Judas Priest, Jack White, Eminem, Taylor Swift, Beyoncé, j'en passe et des meilleurs, et il y a bien évidemment un article qui a été dédié à cette disparition que vous pouvez retrouver sur notre site classique21.be. C'est déjà bientôt 10h et Dominique Raguieb qui est déjà avec nous, que l'on va retrouver d'ailleurs d'ici quelques instants, juste après les infos, pour entamer une séquence ici sur la carrière de Steve Winwood et les nombreuses collaborations qui ont jalonné cette carrière également. Et pour aller jusque là, on va se retrouver d'ici une poignée de secondes, d'ici un petit peu moins de 15 secondes avec Warren Zevon et son Werewolves in London.
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10: Il est 10h. Et à 10h, on vous retrouve, Denis, avec un accident sur le 42.
11: Oui, exactement, Laurent, à hauteur de Andenne, c'est vers Liège. Situation compliquée avec un véhicule sur le flanc en voie de droite. Et puis à rappeler aussi le chantier à HN sur le 411 qui vous fait ralentir, ceci vers Namur.
12: Vos messages mobilité, 0800 48 400.
10: Alors, si d'aucuns font comme je viens de faire à l'instant, c'est-à-dire passer la tête par la fenêtre, on peut voir déjà qu'il y a du soleil.
11: Oui, oui, c'est ça. Ça dépend un petit peu les régions. En tout cas, la tendance est en temps sec là pour la matinée. Souvent nuageux. Il y a malgré tout des éclaircies. Hein, surtout si vous êtes sur l'axe Couvain-Liège. De ce côté-là, eh bien, profitez-en. Et puis cet après-midi, ciel variable, alternance entre éclaircies, là encore. Malgré tout, beaucoup de nuages. Pas de pluie à l'exception des Flandre. Et puis les maxima du jour de 21 à 23 degrés. Ce soir et cette nuit, et là, bah oui, hein, patatras, dégradation annoncée avec une zone d'averse qui va traverser eh bien, tout le pays. Le vent sera d'ailleurs soutenu. Et puis pour demain, dernière journée de l'été d'ailleurs, Laurent, eh bien nuageux, des averses et puis parfois quelques éclaircies. Mais donc on va commencer la semaine avec assez bien de gris et la semaine sera d'ailleurs assez variable.
10: J'aime bien parce qu'en plus, on avait tous les deux raison.
11: Oui, oui, c'est un petit peu ça. Oui.
10: C'est comme l'école des fans, tout le monde a gagné.
11: Exactement.
10: Merci Denis, à tout à l'heure.
11: À tout à l'heure.
10: Et à 10h, on s'informe, c'est en compagnie de Delphine Vreux. Bonjour Delphine.
13: Bonjour, des coups de feu la nuit dernière en Suisse, près de Zurich. La police annonce un mort et 5 blessés. Certains sont dans un état grave. Les tirs ont retenti lors d'une rave party d'une fête techno organisée dans un hippodrome. La fête rassemblait 3500 participants. Des témoins racontent avoir entendu des tirs en rafale. Aucun mobile pour l'instant. Les auteurs sont toujours recherchés, explique la police. Elle a demandé aux habitants de se tenir à l'écart de cette zone. Cette annonce que vient de faire la Russie, elle dit préparer des frappes massives contre des installations énergétiques en Ukraine. Ce ne sont pas encore les résultats complets et définitifs, mais presque. Les Islandais semblent avoir rejeté l'idée de négocier une adhésion de leur île avec l'Union européenne. Un référendum a eu lieu hier et les tout derniers bulletins de vote sont en train d'être dépouillés. Le non frôle les 52% selon ces résultats presque complets. L'avenir de la pêche a été crucial dans les débats, un secteur clé de l'économie islandaise. Cette Russe voulait justement se rendre en Islande, mais avec 32 iguanes marins dans ses bagages au départ de l'aéroport de Quito en Équateur. De petits iguanes vivants, entassés dans des boîtes en plastique, mais mal en point et déshydratés. La voyageuse a été arrêtée. Elle risque jusqu'à 3 ans de prison. Le programme foot de ce dimanche, l'Union Saint-Gilloise reçoit Anderlecht à 18h30, mais avant à 13h30, la Gantoise accueille le club de Bruges. En hockey, Wavre accueille une finale, la finale de la Coupe du Monde. L'Espagne ou l'Allemagne, l'un des deux sera sacré champion du monde. Le match débute à 16h30. La 9e étape du Tour d'Espagne en cyclisme, elle partira sans Tadej Pogacar, victime de plusieurs fractures et d'une commotion cérébrale. C'est son premier abandon dans un grand tour, lui qui était le leader de cette Vuelta. L'épreuve du jour sera coriace et jusqu'au bout avec une arrivée au sommet de l'Alto Aitana, un col de première catégorie. Ce sera à suivre sur Ovio à partir de midi. Voilà qui referme ces informations. Très belle journée.
10: Merci beaucoup.
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10: Merci donc à Delphine Vreux. On vous souhaite un excellent dimanche.
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0: Deuxième partie de Soundtrack qui s'ouvre à l'instant avec ce Give Me Some Lovin' et ce clavier absolument incroyable. Chaque fois que j'entends ça, ça me donne des frissons, hein, je l'avoue, sans fausse honte. Donc ici, Spencer Davis Group avec au clavier et au chant Steve Winwood, musicien discret, mais qui a une carrière tout aussi incroyable d'ailleurs, durant laquelle il a multiplié les collaborations. Et on va évoquer cette carrière ce dimanche ici avec Dominique Raguem qui est de retour, comme ce sera le cas d'ailleurs avec Laurent Riepi tout à l'heure. Bonjour Dominique.
1: Bonjour Laurent, bonjour tout le monde.
0: Alors, une carrière impressionnante, mais pourquoi est-ce qu'on a choisi de revenir sur cette carrière aujourd'hui matin ?
1: Eh bien, alors, j'ai eu très envie de revenir sur cette incroyable carrière aujourd'hui et de faire ce focus sur Steve Winwood. Eh bien, c'est pour fêter en quelque sorte un anniversaire, puisqu'il y a tout juste 40 ans, exactement jour pour jour, le 30 août 1986, eh bien, ce musicien d'exception originaire de Birmingham se classait numéro 1 des charts aux États-Unis avec le single Higher Love, et que derrière ce tube assez pop, hein, il faut le dire, hein, il y a 60 ans de rock, de rhythm and blues, de musique expérimentale, et vous l'avez dit, de multiples collaborations. Parfois, on peut même se demander avec qui il n'a pas joué, d'ailleurs.
0: Ça me fait un petit peu penser à Al Cooper, hein. C'est un peu le même genre de personnage. C'est donc 6 décennies d'activité. Il faut dire qu'il a commencé très jeune, hein. Déjà ici avec Give Me Some Lovin', je pense qu'il avait 16 ou 17 ans, quelque chose comme ça.
1: Oui, Steven Wood n'est encore qu'un adolescent, hein, quand ce Give Me Some Lovin' du Spencer Davis Group devient un hit en Grande-Bretagne. Steve Winwood grandit, lui, près de Birmingham, dans une famille de musiciens, et se met au piano dès l'enfance. Hein, et à 14-15 ans à peine, il joue déjà dans les clubs avec son frère, Muff. Et puis très très vite, le Spencer Davis Group va être porté, grâce à la voix extraordinaire, hein, nourrie de Ray Charles, de blues, de jazz et de rhythm and blues. Et ce qui frappe aujourd'hui, c'est cette maturité. En fait, quand on écoute, par exemple, un autre morceau comme Keep on Running, qu'elle a une reprise, ou d'autres titres comme I'm a Man, qui a été revisité par Chicago, au Give Me Some Lovin', écrit quand même par le tout jeune Winwood, eh bien non seulement c'est un tout jeune compositeur extraordinaire, mais il chante déjà comme presque un vétéran, je dirais, alors qu'à ce moment-là, il n'a pas 20 ans. Et puis derrière cette tube, il y a aussi la griffe de Chris Blackwell, fondateur du fameux label Island, l'homme qui a fait sortir entre autres le reggae de son ghetto. Mais c'est vrai qu'il ne faut pas surtout rester enfermé à cette formule à succès, hein. C'est ce qu'il ne veut pas faire, en tout cas si Winwood à l'époque. C'est un jeune gamin, mais il a envie de changer. Et en 67, il quitte le Spencer Davis Group et fonde Traffic avec Jim Capaldi. Il y a Chris Wood et Dave Mason. Et là, si on peut lire, hein, changement de décor radical. Là, c'est du rock psychédélique, avec un mélange de folk, de jazz, il y a un peu de soul, et puis il y a aussi des longues plages instrumentales. Traffic qui devient un véritable laboratoire. Winwood qui, dans cette formation, joue de l'orgue, du piano, de la guitare, chante et participe évidemment à l'écriture. Et c'est d'ailleurs ce qui rend son parcours assez fascinant, hein. Steve Winwood a traversé les modes sans vraiment, je dirais, les appartenir. Par exemple, dans les années 70, avec Traffic, aussi en solo, hein, il explore des formules beaucoup plus libres avant aussi d'intégrer progressivement dans son travail des synthétiseurs, des boîtes à rythme et des techniques de studio plus contemporaines. Par exemple, en 80 sur Ark of Devil, il joue pratiquement tout lui-même, hein, construit une musique entre le rock, la soul et l'électronique. Et puis arrive donc, il y a 40 ans, cette année 1986, avec l'album Back in High Life. Et là, c'est vrai que le son devient plus ouvertement pop, plus brillant aussi, plus américain aussi. Et puis sur cet album, hein, des invités et non des moindres, Chaka Khan, star de la soul, que l'on connaît entre autres chez nous pour avoir repris une toute jeune composition de Prince, hein, I Feel For You. Mais sur cet album, il y a aussi Joe Walsh, que l'on connaît évidemment pour son travail
0: avec les Eagles,
1: notamment sur l'album
0: Hotel California. James Gang aussi avant ça,
1: Et puis il y a aussi Neil Rogers qui se retrouve sur cet album quand même de Steve Winwood, le casting quand même. Et c'est vrai qu'en août 86, après plus de 20 ans de carrière discographique, Steve Winwood décroche enfin son premier numéro 1 aux États-Unis avec ce titre Higher Love. Une consécration qu'on pourrait presque penser comme tardive pour lui qui était déjà une star à 17 ans. Mais revenons un petit peu en arrière, dans ce soundtrack, quelques années en arrière, du temps justement où Traffic mélangeait sans complexe rock, soul et improvisation. Et on peut retrouver par exemple un morceau signé Winwood et Jimmy Wheeler, un titre sorti en 45 tours en décembre 68 et qui se trouve inclus dans le troisième album du groupe. L'album s'appelle Last Exit et c'est plutôt un album compilation publié alors que Steve Winwood avait déjà plus ou moins quitté le groupe et fondé un autre groupe, mais ça c'est une autre histoire.
0: Voilà, et nous on va écouter ce morceau ici, c'est-à-dire Traffic, que voici avec Medicate Go.

0: Traffic à l'instant avec Medicaid Goo et donc encore une fois ici avec la participation de Steve Winwood à qui nous rendons honneur ce matin. Alors Medicaid Goo, Traffic et derrière l'orgue évidemment Steve Winwood, donc hein, c'est un orchestre ici qui a connu une histoire mouvementée. Hein. Dave Mason, il est parti, il est revenu, il est reparti, puis en 1969 le groupe se sépare une première fois et là Steve Winwood pourrait alors se lancer en solo, mais il va plutôt choisir une autre voie, celle d'un nouveau groupe qui est né d'une rencontre avec encore un fameux musicien, c'est ni plus ni moins que Eric Clapton.
1: Oui, en réalité, les deux hommes se connaissaient déjà depuis quelques temps. Hein. Quelques années auparavant, ils avaient participé à l'éphémère projet Eric Clapton and the Powerhouse. Deux musiciens, tous les deux fascinés par la même chose, hein. Ce blues, mais aussi les compositions de Ray Charles, la soul américaine, et puis surtout...

0: Quel album avec notamment des grands classiques comme Can't Find My Way Home, écrit d'ailleurs par Steve Winwood. Mais c'est vrai que il y avait beaucoup de pression autour de cette super formation qui a eu un peu de mal avec ça et finalement Blindfaith a disparu assez rapidement. Winwood, lui, qui est retourné alors vers Traffic, hein, et puis Clapton qui a poursuivi sa route. Cela dit, leur amitié musicale n'a jamais totalement disparu. Exemple, Clapton et Winwood possèdent en fait cette même capacité à revenir constamment vers leurs racines et surtout se retrouver régulièrement, notamment sur scène, comme par exemple en février 2008 au Madison Square Garden de New York. Clapton est à la guitare, Winwood est à l'orgamon. Deux carrières immenses qui se croisent le temps d'un concert, et puis ce concert a été immortalisé. Un disque live from Madison Square Garden qui a été publié en 2009, et dans cet album on y retrouve quelques pépites de Blindfaith retravaillées. Alors, ce qui est amusant, c'est que dans cet album et dans leurs reprises, bon, c'est vrai que toutes les compositions sur l'album de Blindfaith, c'était des compositions originales. Sauf un morceau, et quelque part, ce morceau, c'est une reprise, c'est un clin d'œil rock'n'roll des origines. C'est un morceau de Buddy Holly. Eh bien, ce morceau, ensemble, Clapton et Winwood l'ont repris au Madison Square Garden, ce morceau. Je vous propose de l'écouter dans cette version live. Well, all right.
1: Et on va l'écouter, bien entendu, mais ce sera dans un instant, d'ici quelques secondes, hein, le temps de laisser passer cette petite pause.
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0: Well, all right, la version donc ici enregistrée en live au Madison Square Garden, cet album qui est sorti en 2009 et qui rassemblait notamment ici sur scène Eric Clapton et Steve Winwood. Alors, lorsqu'on regarde la carrière de Steve Winwood, ben, il faut distinguer deux personnages. Il y a d'une part la star au sein de différents groupes, donc hein, Spencer Davis Group, comme on écoutait tout à l'heure, Traffic, Blind Faith, et puis alors il y a aussi les grands succès en solo.
1: Et à cela, moi j'ajoute une autre dimension, hein, et non des moindres, le musicien des musiciens. Celui que les autres artistes appellent lorsqu'ils ont envie de cette voix, de ce piano, et surtout de cette virtuosité à l'orgamone. Winwood a joué avec une liste impressionnante d'artistes, hein, on l'a dit, hein. Jimi Hendrix l'invite quand même à l'orgue sur son Voodoo Child en 68. Plus tard, on le retrouve auprès de Marianne Faithfull, hein, c'est lui qui joue tous les claviers sur l'album Broken English.
0: Ah oui, d'accord.
1: Et puis il y a aussi une collaboration avec George Harrison, avec Billy Joel, même James Brown, et puis encore dans les années 80, il y a Phil Collins, il participe à l'album But Seriously. C'est vrai que dans les années 80, il va multiplier les activités parallèles. Par exemple, en 84, David Gilmour l'invite sur son album About Face. Et puis deux ans plus tard, Winwood lui-même rassemble d'autres stars, on l'a dit, pour cet album Back in High Life. Et puis il va poursuivre ce côté un petit peu plus pop dans les années 80, où il a finalement du succès en solo avec l'album de 88, Roll With It. Mais Steve Winwood est aussi capable de mettre son immense technique au service d'autres musiques et, je dirais, de productions un peu plus aventureuses. Hein. En 86, c'est un bel exemple. Hein. Par exemple, nous sommes en 86, il est au top avec son I Love, qui est un tube aux États-Unis. Et lui, alors c'est un morceau qui est extrêmement pop, et lui, il va prendre le chemin inverse, puisqu'il va participer à l'album de Talk Talk, The Color of Spring.
0: Ah ouais.
1: Marc Hollis et ses complices, à ce moment-là, justement, ils sont dans les charts avec un son très synthé pop, et ils veulent aller chercher quelque chose de plus organique, avec des instruments plus acoustiques, des respirations, du silence, des musiciens, au fond, capables de jouer avec beaucoup de liberté. Et pour ça, ils invitent Steve Winwood, qui va venir jouer de l'orgue Hammond. Et c'est passionnant, parce que au moment où Color of Spring constitue finalement le disque charnière de Talk Talk, qui était plutôt pop et qui devient quelque chose de plus expérimental et qui amènera plus ou moins le groupe vers quelque chose vraiment de, on va dire entre guillemets, pointu avec l'album Spirit of Eden. Winwood, lui, apporte ce qu'il sait faire depuis ses débuts, c'est-à-dire ne jamais surjouer, installer une couleur, une chaleur, quelques notes qui suffisent simplement à transformer tout ça en une atmosphère. Et c'est vrai qu'en 86, pendant que I All Love s'installe au sommet des charts, lui, il est juste derrière Marc Hollis, il est tout discret, c'est à peine noté dans les crédits de l'album au fond. Et c'est vrai, ça résume un petit peu, je dirais, la carrière de Steve Winwood, parce que de Spencer Davis Group à Traffic, de Blind Faith à Clapton, il y a en même temps de la soul, du rock progressif, du synthétiseur dans les années 80, et puis il y a effectivement cette sonorité presque expérimentale liée à justement cette virtuosité depuis des décennies sur cet album de Talk Talk. Et on entend justement son jeu sur l'un des morceaux de cet album de Talk Talk, I Don't Believe in You.
0: Et c'est ça qui est véritablement passionnant, de suivre la carrière de musicien comme ça, parce que on ne le sait peut-être pas, on connaît l'album ici de Talk Talk, mais on ne sait pas forcément que c'est Steve Winwood joue. Il joue pas sur tout, mais deux morceaux en tout cas, c'est lui qui est là, dont celui-ci que vous venez de citer, I Don't Believe in You, et avec lequel on va refermer cette spéciale. Merci beaucoup, j'ai été ravi de vous retrouver.
1: Et moi aussi.
0: Après ces vacances.
1: Je suis tout bronzé, vous avez vu?
0: C'est vrai. Moi, ça a déjà diminué. Mais enfin, bref. Allez, je vous souhaite un bon dimanche et on se retrouve la semaine prochaine.
1: Bon dimanche.

0: Don't Believe in You, donc avec l'album The Color of Spring sur lequel a aussi participé Steve Winwood et Talk Talk qui viennent donc à l'instant de refermer cette séquence. Merci encore à Dominique Ragueb et je vous rappelle que vous pouvez réécouter cela aussi à partir de cet après-midi à volonté puisque tout ça se retrouvera également sur l'app RTBF Ovio. Il est 10h33, c'est avec Jefferson Starship que l'on va se retrouver juste après ça.
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0: Pacific Gas and Electric à l'instant avec Are You Ready, qui est certainement, enfin sans conteste même, leur titre le plus mémorable. Il y en a quand même un autre aussi, hein. C'est leur version de Stagouli qui a été remis au goût du jour il y a quelques années avec le film Death Proof de Quentin Tarantino. Et puis on avait Jefferson Airplane avec Jane juste avant 1979. Et puis pendant que j'y pense, tiens, Pacific Gas, on va dire que c'est un message de paix. Bon allez, c'est avec tout à l'heure, on a écouté de Joe Walsh, membre bien entendu des Eagles. C'est un autre ancien membre des Eagles que l'on va retrouver dans un instant, à savoir Don Felder.
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0: Après Don Felder, que l'on retrouvait avec Heavy Metal en 1981, accessoirement, cette chanson qui avait servi aussi de bande originale pour le film Métal Hurlant. À l'instant, c'était les Rolling Stones, ici avec lesquels nous étions remontés dans la dernière partie des années 90, hein, 1997, avec l'album Bridges to Babylon, Anybody Seen My Baby. Et à l'époque, il y avait un clip qui avait été réalisé par Samuel Bayer. Bon, le nom nous dit peut-être rien, mais c'est le même qui avait réalisé le clip de Smells Like Teen Spirit. Déjà, ça nous parle un petit peu plus. Et alors, dans ce clip, on pouvait voir Angelina Jolie, qui à l'époque n'avait que 22 ans, et elle jouait le rôle d'une stripteaseuse qui interrompt sa prestation et quitte le club. Il est 10h56 à 11h, c'est avec Laurent Riepy que l'on a rendez-vous pour l'autre spécial de ce matin, qui va être consacré à l'album Graceland de Paul Simon. Et nous, c'est avec Marianne Faithfull, qui a d'ailleurs été toujours très très proche des Rolling Stones, que l'on va aller jusque-là, sauf qu'elle reprenait John Lennon en 1979. Working Class Hero, c'est ce qui arrive juste après ça.
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1: Il est 11h. Et 11h, on refait un point complet avec vous, Denis, comment ça se passe?
2: Eh bien, globalement ça va, hein, Laurent, en raison malgré tout d'un incident sur la Nationale 90, à hauteur de Huy, la chaussée est fermée dans les deux sens, il y a une déviation qui est mise en place, et puis à rappeler aussi que suite à la reprise de certains feux dans les Fagnes, la Nationale 68 est toujours fermée dans les deux sens, et ceci sur la section entre la sortie Eupen et le carrefour de la Nationale 68, avec la Nationale 672.
1: Merci Denis, à tout à l'heure.
2: À tout à l'heure.
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0: Graceland, 40e anniversaire, et donc c'est une spéciale que l'on consacre à cela ce matin. Je vous en avais parlé déjà en commençant l'émission, et là on vient d'écouter You Can Call Me Al. C'est sans doute l'un des titres les plus célèbres aussi de la carrière de Paul Simon. Malgré sa légèreté apparente, il y a quand même une histoire qui est nettement plus rugueuse, celle de l'album Graceland, donc ici qui, comme je viens de le dire, fête son 40e anniversaire. Et pour partager cette séquence, on peut l'appeler Lo, ou on peut l'appeler Laurent, puisque c'est carrément son prénom. Voilà. Laurent Rémy, bonjour.
1: Bonjour Laurent. Oui, effectivement, une histoire un peu plus rugueuse, plus sombre et plus politique aussi derrière cet album, parce que l'image qui colle encore à Graceland aujourd'hui, c'est celle d'un scandale, celle d'un chanteur blanc américain parti chercher un son exotique en Afrique du Sud, alors qu'on est en plein apartheid, sans se soucier du boycott culturel qui est décrété par l'ONU contre le régime. Sauf que ce qui s'est vraiment passé à Johannesburg à ce moment-là, entre Paul Simon et les musiciens, en février 45, raconte à peu près le contraire.
0: Oui, une histoire de cassette, je pense, aux sonorités exotiques qui avaient été, on va dire, le point de départ de Graceland. On l'avait déjà raconté hein, il y a quelques mois, quand on avait évoqué l'ensemble de la carrière solo de Paul Simon. Ce qu'on n'avait pas dit, c'est la suite.
1: Oui, la suite, c'est le choix que Paul Simon fait une fois cette cassette usée à force d'être écoutée en voiture. Il aurait pu tout simplement essayer de recréer ce son du Banconga, cette musique urbaine des townships sud-africains, avec des musiciens de studio à New York, ça aurait pu coller aussi. Mais s'il avait fait ça, effectivement, il aurait évité clairement le feu des critiques. Mais il va choisir à la place de prendre l'avion pour Johannesburg, alors que la quasi-totalité du monde de la musique observe le boycott culturel contre le régime sud-africain.
0: Et le moins que l'on puisse dire, c'est que cette décision-là lui a valu immédiatement des ennuis.
1: Des sérieux ennuis même. Harry Belafonte, une figure historique de la lutte pour les droits civiques, et Steven Van Zandt, le guitariste de Bruce Springsteen,
0: Little Steven,
1: engagé de longue date contre l'apartheid, s'en prennent publiquement à Paul Simon. On lui reproche de ne pas avoir demandé l'accord de l'ANC avant de partir, mais sur place, à Johannesburg, tout ça ne ressemble pas du tout à un pillage culturel, ce qu'on lui reprochait. Il va payer les musiciens locaux au triple du tarif syndical new-yorkais. Autant vous dire que pour les musiciens, c'est vraiment
0: une aubaine.
1: Et il partage aussi les crédits de composition, ce qui est évidemment clairement d'être loin de la norme de l'époque. Et il refuse aussi de jouer devant un public qui serait séparé selon la couleur de peau. Donc il essaye de faire les choses le mieux possible, en tout cas.
0: Ouais, on comprend bien. Alors, avant d'aller plus loin, il faut peut-être raconter comment You Can Call Me Al, que l'on vient d'écouter, est né, parce que la manière dont Paul Simon a travaillé là-bas n'avait rien à voir avec ses habitudes.
1: En effet, d'habitude, généralement, Paul Simon part d'un texte et cherche ensuite une mélodie pour porter le texte en question. Ici, il va faire exactement l'inverse. Le guitariste Ray Ferry va improviser un riff pendant une séance à Johannesburg qui va devenir le riff de You Can Call Me Al, et Simon va repérer ce riff. Et c'est autour de cette seule ligne de guitare que le morceau va se construire, le rythme d'abord, et ensuite les paroles. Donc il change vraiment sa façon de travailler, lui qui est plutôt un poète, on le sait bien. Le titre lui-même vient d'une anecdote à You Can Call Me Al, assez amusante et authentique du début des années 70. C'est le chef d'orchestre Pierre Boulez, un petit peu perdu à l'époque, avait appelé Paul Simon, plutôt de l'appeler Paul, il avait appelé Al. Et quand il parlait de sa femme, à l'époque, il l'appelait Betty. Vraiment, il était un petit peu confus, et le couple avait gardé la plaisanterie pendant des moi, ça les avait beaucoup amusés, donc Paul Simon a décidé d'en faire un texte amusant, clin d'œil à ce chef d'orchestre.
0: Et puis alors, il y a ce fameux break de basse à la fin qui semble, on a l'impression que c'est tourné à l'envers.
1: Il tourne à l'envers, justement. Ça va être fait le jour de l'anniversaire du bassiste Bakiti Kumalo. Il négocie un petit moment de solo, tout le monde a envie d'avoir son petit solo, c'est normal. Et l'ingénieur du son, Roy Ali, qui connaît très très bien musicien Paul Simon, qui travaillait déjà avec lui à l'époque de Simon & Garfunkel, eh bien, va prendre cette prise de basse et l'inverser numériquement sur la console, ce qui va donner évidemment ce son tout à fait particulier.
0: Alors ce genre de collaboration, eh bien, on la retrouve aussi ici avec le chœur Zulu, c'est Lady Smith Black Mambazo.
1: Effectivement, et c'est sans doute l'exemple le plus parlant de cette collaboration unique de Paul Simon et des musiciens sud-africains, avec notamment ce Diamonds on the Soles of Her Shoes, qui naît dans l'urgence, en fait, le 10 mai 1986, juste après un passage de Paul Simon et de ce groupe, donc Lady Smith Black Mambazo, au Saturday Night Live. Hein, donc c'est une
0: la fameuse émission, bien sûr,
1: très célèbre aux États-Unis. Et donc voilà, l'alchimie entre Simon et le groupe est telle sur le plateau de télé que Paul Simon embarque tout le monde au studio Record Plant dans la foulée, donc à New York. Et Joseph Shabalala, le fondateur de Lady Smith Black Mambazo, va écrire en fait sa partie en zoulou de son côté, et Paul Simon va écrire sa partie en anglais. Et en fait, les deux textes vont se répondre sans avoir été pensés en fait pour aller ensemble. C'est assez intéressant. Donc chacun fait un petit peu son texte, et puis après les deux textes sont reliés, et ça donne une rencontre culturelle absolument fabuleuse.
0: C'est une sorte de synchronicité. Et on écoute ce morceau, Diamond on the Soles of Her Shoes. 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

0: Simon ne cède absolument pas. Il répond que la moralité de certains politiciens sort du canon d'un fusil et qu'il n'a jamais joué pour un public ségrégué, mais qu'il travaille, lui, main dans la main, avec des artistes qui sont opprimés, et ce, dans le but de les faire connaître, surtout de faire connaître leur talent au monde entier.
1: Et malgré cela, eh bien, un mois à peine après ce débat, l'industrie du disque a offert, on peut dire que c'est son plus grand hommage.
0: Effectivement, avec le Grammy de l'album de l'année pour Graceland, en février 87, donc une fameuse récompense pour le travail de Paul Simon et de ses musiciens sud-africains. Et ces mêmes semaines où les étudiants l'accusent de vol culturel, eh bien, l'establishment musical américain va couronner l'album le plus africain, finalement, de toute la carrière de Paul Simon.
1: Alors, il y a bien sûr une tournée qui a suivi, et cette tournée, donc, on va dire qu'elle a porté ce message encore plus loin.
0: Oui, elle va emmener Paul Simon jusqu'en Afrique. En février 87, Simon joue au stade de Rufaro à Harare avec le trompettiste Hugues Masekela et la chanteuse Myriam Makeba à ses côtés, deux artistes sud-africains exilés depuis des années. Les emmener sur scène, c'est une manière pour lui de rappeler que ce combat n'est pas encore terminé. On sait qu'on est encore dans une époque effectivement où l'apartheid est en cours en Afrique du Sud.
1: Ouais, et on imagine facilement que ça n'a pas calmé tout le monde pour autant. Hein.
0: Non, 5 ans plus tard, en 92, quand Simon retourne en Afrique du Sud pour une tournée qui suit cette fois la chute de l'apartheid, des militants radicaux vont viser les bureaux du promoteur local de Paul Simon. Simon est prévenu qu'il pourrait rentrer chez lui sans pouvoir jouer. Il va refuser, il va vouloir vraiment monter sur scène, mais cette blessure en fait ne va pas se fermer si vite parce que bon là, il a quand même pas mal combattu et ça n'a pas été toujours simple pour lui.
1: Cette blessure qui se ressent encore en 2012.
0: Exactement, à l'occasion du 25e anniversaire de l'album, Simon reforme une partie de l'équipe d'origine de cet album, Graceland, avec Ray Fury, avec Ladysmith, Black Mambazo, pour une tournée qui passe notamment par Johannesburg. Donc un excellent documentaire d'ailleurs que je vous recommande chaleureusement, Under African Skies, est réalisé par Joe Berlinger, capte tout ça d'une très très belle façon, y compris, on y retrouve dans ce documentaire une rencontre tendue avec Dali Tambo, le fils du dirigeant historique de l'ANC, Oliver Tambo, et le docu révèle aussi que Steve Van Zandt, le guitariste de la street band de Springsteen, refuse purement et simplement d'y participer tant que Simon n'a pas présenté ses excuses. Donc vous imaginez, voilà, c'est encore loin d'être apaisé 25 ans après les faits. Tout n'est pas encore pardonné.
1: Et cette tournée-là, d'ailleurs, passe également par la Belgique. Hein, donc, et là, je pense que, si je ne m'abuse, vous y étiez.
0: Oui, elle passe effectivement chez nous le 17 juillet 2012 à Forêt Nationale. J'y étais et je peux vous dire que quand Ladysmith Black Mambazo est monté sur scène ce soir-là, ça a été un moment extrêmement puissant en émotion et en musique, et entre ces 8000 personnes et des musiciens qui semblaient n'avoir jamais cessé de croire en cette collaboration commune, il se passait quelque chose d'assez incroyable, et aussi de voir ce public, le public belge chanter avec ces musiciens sud-africains, c'était juste émouvant, et en plus d'une force, j'ai envie de dire, absolument incroyable.
1: Alors ce qui est bien, c'est que cette histoire continue à vivre sur scène aujourd'hui. Ladysmith Black Mambazo tourne toujours. Ils seront d'ailleurs pas loin de chez nous, aux Pays-Bas, à Utrecht précisément en décembre. La version actuelle du groupe avec notamment les enfants de certains membres originaux. Paul Simon, lui, par contre, on le rappelle, il est passé par chez nous à Beaux-Arts il y a quelques mois pour une série de concerts historiques et a terminé une grande tournée qu'il a vu passer en Europe et aux États-Unis au mois de juillet. Et donc, avant de se quitter, Graceland n'est pas un vol culturel, donc ça c'est sûr et certain, on l'a bien démontré ici, ni un emprunt, mais c'est bien la rencontre entre deux styles musicaux.
0: Effectivement, donc pas d'emprunt ici, mais bien celle de cette idée d'unir deux voix qui vont s'écouter, se comprendre, et c'est vrai qu'aujourd'hui, là on en parle 40 ans plus tard, cet album résonne toujours de façon, aussi importante, c'est un album qui a marqué la carrière de Paul Paul Simon, mais c'est un album qui a marqué tout simplement l'histoire de la musique pop quelque part. Et je pense aussi, sans exagérer, que c'est un album qui a montré aussi à d'autres artistes par la suite que ils pouvaient aussi parfois essayer un petit peu de sortir de leur cadre musical, notamment dans le monde anglo-saxon, et d'aller trouver

0: collaborer avec des musiciens un peu partout. On sait qu'à cette époque-là aussi, Peter Gabriel le fait aussi beaucoup avec son studio Real World. Et donc, c'est vraiment une porte ouverte. C'est une, voilà, un moment où la pop musique devient plus large et sort du cadre purement britannique ou américain.
1: Une réponse qu'on entend le mieux sur un titre en particulier, c'est un titre qui est chanté a cappella, sans un seul instrument, où les voix de Paul Simon et de Shabalala se répondent sur l'exil et la solitude.

0: Homeless, ici donc, hein, avec ces voix qu'on entend là derrière, et puis alors pour refermer le nom de l'album Graceland, pourquoi faire référence à cette fameuse maison d'Elvis? Parce que, bah, évidemment, il n'y a pas ça, les liens ne sautent pas aux yeux, ni aux oreilles non plus d'ailleurs.
1: Non, c'est vrai qu'on pourrait se poser la question, mais en fait, c'est tout simplement parce que Simon va vraiment se rendre à cette époque-là à Graceland. Une fois les sessions de Louisiane terminées, il va prendre la route vers Memphis avec son fils Harper, hein, qu'on avait reçu il y a quelques années ici dans les studios de Classique 21. Mmh. Et à ce moment-là, Simon, en fait, est tout juste sorti de son mariage un peu compliqué avec l'actrice Carrie Fisher,
0: hein, la princesse Léa,
1: ouais. dans Star Wars. Et ce voyage qu'il va faire avec son fils à ses côtés, ce mariage raté derrière lui, eh bien, ça devient directement la matière du texte de ce morceau Graceland, hein, qui après sera effectivement revisité à travers les sons de la musique sud-africaine.
0: Ah, et le choix de ce mot en particulier, c'est pas un hasard. Hein.
1: Non, Graceland veut dire littéralement la terre de la grâce, et ouais. Simon écrit ce vers qui résume tout. J'ai des raisons de croire qu'on sera tous un jour accueillis à Graceland. C'est une belle image. Ouais. Donc lui, c'est aussi une façon de se dire que peu importe son mariage raté derrière lui, peu importe un petit peu la déroute qu'il vit à ce moment-là, quelque part, un pardon attend tout le monde. Et cette maison un peu kitsch, hein, d'Elvis, c'est devenu un musée aujourd'hui, c'est assez particulier, eh bien, devient une sorte de promesse de rédemption pour tous. Une belle image, donc Graceland, voilà comment Elvis finit par s'inviter dans cet album à la rencontre de pas mal de cultures.
0: Une image qui, ceci dit, ne figure pas sur la pochette de l'album, puisque là, on va dire que c'est plutôt un genre de chevalier médiéval sur son cheval.
1: Il n'y a pas Elvis, en tout cas, sur la pochette.
0: Voilà, bon, effectivement. Bien, on referme donc avec, évidemment, Graceland. Merci beaucoup, mon cher Laurent. J'étais ravi de vous retrouver après ces vacances. Et je serai tout autant ravi de vous accueillir dimanche prochain.
1: À la semaine prochaine.
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0: cet album Graceland, parfois controversé aussi, hein, donc comme vous avez pu l'entendre ici avec cette spéciale consacrée à cet anniversaire, ce 40e anniversaire. Merci à Laurent Riepy, et comme pour la précédente séquence, ce sera réécoutable aussi dès cet après-midi avec tous les podcasts de Classique 21 sur l'app RTBF. Ovio, il est déjà 11h34, et bien écoutez, on va se retrouver avec quelqu'un qui sera aussi chez nous le 29 octobre à la Lotto Arena d'Anvers, ni plus ni moins que Bob Dylan, qui arrive dans un instant.
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I'm not awake yet, un rock acoustique aux accents celtiques. On en faisait la réflexion d'ailleurs ici avec avec Ilian Hutt en studio, et c'est Rory Gallagher hein, qui est là derrière, et l'album Deuce qui était sorti en 1971. C'est un album qui a fortement influencé d'autres guitaristes, et notamment Johnny Marr, même si son jeu n'a absolument rien à voir avec celui de Rory Gallagher. Et puis Bob Dylan juste avant avec Girl from the North Country en 1963, cette chanson qui a été maintes fois reprise aussi, ça va de Eddie Vedder en passant par Joe Cocker, Sting, les Black Crowes, Rod Stewart, et Johnny Cash aussi l'avait interprété avec Bob Dylan quelques années après l'original, hein, c'était à la fin des années 60. Et Bob Dylan, donc je vous le rappelle, il sera aussi en concert avec la SIG 21 à la Lotto Arena à Anvers, ce sera le 29 octobre. Autre artiste qui, elle, sera aussi en concert avec la SIG 21, mais là ce sera le 25 février au Cirque Royal à Bruxelles, c'est Beth Hart que voici en compagnie de Joe Bonamassa. 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

0: Ah, ça déménage, hein. C'est difficile de rester en place quand on entend ce genre de choses. Beth Hart et Joe Bonamassa avec Saved, cet extrait de Black Coffee en 2018. Et Beth Hart qui sera là sans Joe Bonamassa le 25 février au Cirque Royal à Bruxelles et avec Classic 21. Il est pratiquement 11h50. On va se retrouver dans un petit instant pour refermer notre soundtrack. À tout de suite.
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0: Et avec vous toutes et tous, bien entendu, j'espère que vous avez passé un bon moment. Et alors tout à l'heure, j'évoquais Dolly Parton, hein, logiquement, bien entendu. On l'avait écouté avec la version originale de I Will Always Love You. Sachez que notre ami Jean-Yves Louis lui consacrera une émission spéciale tout à l'heure, donc avec son Route 66. En ce qui concerne le soundtrack, je peux déjà vous dire que la semaine prochaine, on évoquera la carrière de Cream avec Laurent Riepy et dans un tout autre genre avec Dominique Raguet. Là, nous irons souligner le 20e anniversaire de la sortie de l'album Black Holes and Revelation de Muse. Et puis Walter de Padua, quant à lui, reviendra sur l'album Look at Yourself de Uriah Heep. Merci à l'équipe de ce matin. Merci à Kylian Hutt. Merci à notre ami Denis Lagasse, que vous allez retrouver dans un instant. Et puis surtout, celle que vous allez retrouver dans un instant. Elle fait son comeback, hein, donc avec une nouvelle saison. C'est la nouvelle saison, pardon, de Bee Gees Sunday Brunch. C'est bien entendu Bee Gees Scott. Et pour aller jusque-là, morceau de fermeture qui se joue habituellement aussi à la fin des concerts de AC/DC avec cette espèce de, comment dirais-je, on pense très fort aussi à l'époque de Jules César. Vous savez que lorsqu'il levait le pouce si quelqu'un avait gagné ou s'il baissait le pouce si quelqu'un devait malheureusement se faire tuer. Mais toujours est-il que c'est pour le rock, on vous salue, hein, donc For Those About The Rock, We Salute You. C'est une version qui a été enregistrée donc ici au Live at the River Plate en 2012. On referme notre émission avec ça. Et je vous souhaite un excellent dimanche à l'écoute de Classic 21. Ciao, ciao, ciao, ciao.

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1: Top, il est midi. Et qu'est-ce qui se passe sur nos routes aujourd'hui?
2: Eh bien, BJ, en raison d'un incident sur la Nationale 90 à hauteur de Huy, la chaussée est fermée actuellement dans les deux sens. Une déviation locale a été mise en place. Et puis le chantier HN qui cause encore des soucis, même ce dimanche, avec des ralentissements de 10 minutes dans les deux sens.
3: Vos messages mobilité, 0800 48 400.
1: Hey, qu'est-ce qui se passe dans le ciel aujourd'hui?
2: Eh bien, actuellement, d'assez belles éclaircies selon les régions. Cet après-midi, ciel variable, alternance entre éclaircies, encore beaucoup de passages nuageux malgré tout. Pas de pluie, sauf sur les Flandres, les maxima de 21 à 23 degrés. Ce soir, ciel fort voilé et c'est courant de la nuit que l'on attend une dégradation assez nette avec une zone d'averse qui va traverser ainsi le pays. Demain, on va débuter la semaine avec un temps variable, nuageux, parfois quelques pluies, des pluies qui vont devenir... Cela étant plus fréquente fin de matinée, en tout cas la semaine sera assez instable.
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4: Merci d'être là pour vous informer avec nous. La police suisse, toujours mobilisée pour retrouver les auteurs des tirs qui ont fait un mort et cinq blessés la nuit dernière en marge d'une rave party près de Zurich. Des coups de feu ont été tirés vers 3h du matin au cours d'une fête techno qui rassemblait 3500 personnes. Une femme de 22 ans a succombé à ses blessures. Les recherches pour retrouver les auteurs sont en cours. Les mobiles éventuels et les circonstances exactes de l'acte restent à éclaircir. Une rare critique contre les colons israéliens faite par Benjamin Netanyahou. Le premier ministre israélien a condamné les actes de violence criminelle dans deux villages de Cisjordanie occupés. Hier, des dizaines de colons ont attaqué un village palestinien et début août, un groupe avait déjà bloqué l'accès à cette même localité située près de Naplouse et assiégé ses habitants, suscitant des condamnations nationales et internationales. Presque au même moment, le ministre israélien de la Sécurité nationale, Itamar Ben-Gvir, figure de l'extrême droite, se félicitait lui de la dégradation des conditions de détention des prisonniers palestiniens, comparant ces conditions à celles des otages retenus près de 2 ans par le Hamas à Gaza après l'attaque du 7 octobre 2023. En Islande, le non à des négociations sur une adhésion à l'Union européenne l'a emporté. Le référendum est purement consultatif, mais la première ministre islandaise pro-européenne s'est engagée à respecter le choix des électeurs, électeurs qui ont dit non à 52,8%. L'Islande reste donc dans l'espace Schengen et le marché unique européen, mais sans voix dans les institutions européennes à Bruxelles. Chez nous, une personne a été blessée hier soir lors d'une agression au couteau dans la commune bruxelloise de Kuckelberg. L'auteur présumé des faits a pris la fuite. Apparemment, c'est une dispute entre deux personnes qui est à l'origine de cette agression. Un mot de sport avec ce sourire publié par Tadej Pogacar sur les réseaux sociaux. Le cycliste slovène a chuté hier lors de la Vuelta, le Tour d'Espagne. Blessé à l'épaule, il a été transféré dans un hôpital de Barcelone. Le coureur de 27 ans souffre d'une commotion cérébrale, d'une fracture déplacée de la clavicule gauche, d'une fracture stable de la 7e vertèbre cervicale, ainsi que de multiples écorchures. Mais il a publié cette photo avec un petit sourire aux lèvres pour rassurer ses fans. Voilà, fin de ce flash. Bon appétit.
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1: Bonjour à toutes et à tous. Bienvenue à ce tout premier BJ Sunday Brunch de cette nouvelle rentrée. Ça fait près de 15 ans que j'ai l'honneur de partager de la musique et des bons moments avec vous. Et je suis ravie, vraiment ravie de pouvoir continuer à le faire. Je vais raconter une histoire de moi, toute jeune, en Alabama, devant un poste de télé noir et blanc avec mes grands-parents. Chaque semaine, on regardait Porter Wagoner and the Wagoneers. Et sur cette émission, il y avait une toute jeune femme, méga talentueuse, super mignonne, timide et à la fois flamboyante. C'était une chose qu'on n'avait jamais vue. Elle s'appelait Dolly Parton. Elle s'est révélée à travers cette émission, à côté de cet homme qui était tellement plus âgé qu'elle, et il nous a absolument scotché. J'ai resté fan de Dolly Parton pour le restant de sa vie. Donc il va de soi que je vais passer une chanson de Dolly Parton qu'elle a écrite, qui est plus dans le style gospel, parce qu'elle adorait ça. Cette jeune femme de Tennessee qui est devenue une des plus grandes artistes, philanthrope et businesswoman de l'histoire de la musique, non seulement aux États-Unis, mais dans le monde entier. Ah, we're gonna miss her so much. Voici Dolly Parton avec The Light of a Clear Blue Morning.

Light of a clear blue morning venant de notre chère disparue Dolly Parton. Ce soir à 19h, vous aurez l'opportunité d'entendre davantage l'histoire de cette femme légendaire grâce à Jean-Yves Louis dans son émission Route 66. Jean-Yves va vous donner plein d'anecdotes, évidemment passer beaucoup de musique de cette nana qu'on adorait tellement, autant pour son extravagance que pour son côté hyper humain. Et maintenant, on va entendre une légende vivante, c'est Taj Mahal. Il a 84 ans, c'est un bluesman notoire aux États-Unis et il est hyper aimé ici en Europe aussi. On va l'entendre ici maintenant avec un titre qui est très New Orleans dans le style. C'est Taj Mahal and Phantom Blues Band avec It's Your Voodoo Working.

0: It's your voodoo working. Ah oui, it worked on me. Moi, j'adore ce genre de rhythm, évidemment. Il va de soi. Je viens quand même un peu dessus des États-Unis, n'est-ce pas? Taj Mahal and his Phantom Blues Band. Et le nom de son nouvel album s'appelle Time. Va le chercher, ça vaut vraiment la peine. Une autre figure légendaire sur les scènes musicales aux États-Unis, mais cette fois-ci dans le roots et Americana, c'est Buddy Miller. Buddy Miller est connu d'être non seulement auteur, compositeur, chanteur. Il est aussi producteur. Donc, il a travaillé avec Robert Plant, avec Band of Joy, Emmylou Harris, Sean Colvin, The Wood Brothers, la liste est longue. Et ici, il a invité un autre grand auteur-compositeur des États-Unis qui s'appelle Dan Penn à le rejoindre sur ce titre qui est un petit peu un avant-goût de son nouveau album qui va sortir dans très très peu de temps. Écoutez bien les backing vocals parce que ça, c'est quelque chose. C'est le McCreary Sisters. So, Buddy Miller, Dan Penn, le McCreary Sisters sur Don't Look Back.
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Ah là là, il n'y a que des vrais qui peuvent faire des choses qui sonnent vraies comme ça. Buddy Miller, Dan Penn, The McCreary Sisters. Et j'imagine que sur cet album, il va avoir beaucoup de guests de outstanding. Donc, on attend ça et on en parlera dès que c'est sorti. On passe le tour maintenant à Paul Iraga, autrement dit Down Pilot, et son dernier sortie, In the Air.

In the air, the Down Pilot. Ça fait du bien aussi, hein. C'est doux, un peu sincère, assez romantique, qui est dans le style, tout à fait, de Polly Raga et Down Pilot. On passe le bar maintenant à une autre nouveauté, mais quelque chose de bien plus tonitruant.

0: une grande dame de blues, une des meilleures guitaristes du blues, que ce soit homme ou femme, et elle ne cesse de monter sur scène et montrer à tout le monde de quoi elle est faite. Évidemment, je parle de Samantha Fish. Vous avez entendu plus tôt les McCreary Sisters. Elle les invite de la rejoindre sur scène dans cette live, mais just tout feu, toute flemme. I'm done running. This is Samantha Fish live.
1: Ladies and gentlemen, I want to introduce a very special guest tonight, the McCreary Sisters. Gonna play another new song off of Paper Doll. Let's do it.

0: Effectivement, ça décoiffe. Mais on compte sur elle de le faire, hein, quand même, Samantha Fish. Et en plus, c'est une belle personne. Je l'ai interviewée il y a quelques années. Just a beautiful soul, vraiment. Et là, vous avez entendu un extrait de son album live flambant neuf qui s'appelle Paper Doll. Ça vaut le détour. Ça nous mène déjà à notre break. Ah, ça passe vite hein, quand on adore la musique. Par la suite, on entendra The Black Keys. À tout de suite.
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Voilà, welcome back. C'est deuxième moitié de PJ Sunday Brunch. Vous avez bien compris qu'il s'agissait de The Black Keys et leur coup de patte inimitable d'Anne Auerbach, qui est encore un grand magicien dans les studios. La chanson s'appelle It's a Dream et le CD s'appelle Peaches. Yeah, on adore les Black Keys sur Classic 21. Je vais peut-être vous faire découvrir quelqu'un maintenant. C'est quand même un personnage relativement connu sur les scènes américaines. Il s'appelle Jesse Wells. Moi, je viens de le découvrir. Je suis peut-être un peu en retard. Mais Jesse Wells s'est fait connaître en 2024 en se filmant lui-même à l'aide de son smartphone. Ses chansons folk acoustiques très engagé, les enregistre en plein air dans la Arkansas aux États-Unis. Et je dois dire qu'après les publier sur les réseaux sociaux, voilà, les gens ont pété un câble. Il a eu des millions de followers et il a fini par avoir une nomination dans les Grammys. Quelque chose d'inattendu, un petit peu l'histoire rêve américaine, si on veut. Mais je crois que c'est surtout ce côté, mais réellement sans filtre. Jesse Wells est un une sorte d'amalgame de Bob Dylan avec le flow de Eminem. C'est pur américain, hein? Et c'est vraiment quelque chose de, voilà, incontournable. Aujourd'hui surtout, on va entendre Masks Off de Jesse Wells.

Jesse Wells avec Masks Off. Vraiment, va chercher ces gens si vous ne le connaissez pas. Si vous les connaissez, faites-les entendre autour de vous. Car cette authenticité, je trouve, est extrêmement importante aujourd'hui dans un monde de AI music et un monde de beaucoup de choses un peu préfabriquées. Ici, ça reste vraiment terre à terre. Voilà. On va faire un peu de place pour les jeunes maintenant avec The Jack Wharf Band. Jack Wharf a 21 ans, il vient de Virginia, dans le sud des États-Unis. Et il a quelque chose à vous dire. Parfois, les villes sont trop grandes pour un gars avec un cœur qui vient d'un petit village. Oh, c'est tellement touchant. Mais ça déménage aussi. Voici Small Town Heart.

0: un peu de neo-folk country avec The Jack Wharf Band and Small Town Heart. Et on va rester dans le style du neo-folk, neo-country avec ce prochain groupe, un groupe qui fait penser au Union Station. Si vous vous souvenez de ce style de bluegrass music qu'on a trouvé dans le film Oh Brother, Wherefore Art Thou? Ici, c'est un petit touche un petit peu plus moderne, dont le côté totalement traditionnel. Vous allez tout comprendre. Voici The Infamous String Dusters.
1: Well,

Ça fait du bien. The infamous string dusters. C'est déjà difficile pour moi de dire. Si vous avez envie de savoir qui sont tous ces artistes, de les découvrir davantage, venez sur ma page Facebook officielle Beverly Joe Scott. Officielle, ça c'est important. Et laisse-moi un petit mot. Vous trouverez tous les titres qui se trouvent dans les BJ Sunday Brunch sur cette page. Et on peut partager un petit moment ensemble. Maintenant, je vais vous faire découvrir quelqu'un que... Tu as dit franchement un coup de cœur, là. Un coup de cœur de l'été. Il s'appelle Will Slater. Il a un côté écorché vif et en même temps super romantique. Il faut les découvrir, vraiment. Il y a une certaine intensité que moi, j'adore. C'est plus fort que moi, c'est parfait pour BJ Sunday Brunch. On va les trouver ensemble. Maintenant, Will Slater avec Rabbit Hole.

Il vient de Georgie, Will Slater, et je crois qu'il n'a pas dit son dernier mot. Rabbit Hole, vous avez entendu, se trouve sur son dernier EP qui s'appelle Making Sense. Avant de vous quitter, j'aimerais bien revenir sur la triste disparition de Dolly Parton. Cette disparition qui a incité de nombreux messages de condoléances et d'hommages de la part des personnalités célèbres et aussi, bien sûr, celles de ses fans du monde entier. Ce soir à 19h, vous pouvez écouter une magnifique émission dédiée à cette figure légendaire dans Route 66 qui vous sera présentée par Jean-Yves Louis. Soyez nombreux, vous ne voulez pas rater une miette. C'est pas tous les jours qu'on a quelqu'un sur cette terre de aussi formidable que Dolly Parton. Même si elle était extravagant, un petit peu too much pour beaucoup de monde, c'était plus que ça. Elle a déclaré à propos de son image, cette image publique caricaturale, elle a dit « J'ai créé ce personnage et je l'ai mis en avant. Mais ce n'est pas tout ce que je suis. Ce n'est même pas l'essentiel de ce que je suis. J'espère que les gens sauront voir au-delà de mes grands cheveux pour voir qu'en dessous se trouve un cerveau. Au-delà de ma grande poitrine pour découvrir que derrière il y a un cœur. Et au-delà de tout le reste pour découvrir qu'il y a une brin de talent. Elle était très talentueuse, Dolly. Vous allez le découvrir dans cette chanson, Little Sparrow. »

Et voilà, c'est fini pour ce premier BJ Sunday Brunch de la rentrée. Je vais vous retrouver la semaine prochaine avec encore de musique et encore plein de choses à découvrir ensemble. Restez branchés sur votre radio préférée. Vous allez entendre les classic hits. À la semaine prochaine. Bye bye.

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18: Il est 13h. RTBF Mobile Info avec Denis Lagasse. Bonjour Denis.
19: Bonjour Jean-Philippe.
18: Comment ça se passe sur les réseaux routiers ?
19: Pas d'incident majeur, pas d'accident, donc c'est une très bonne chose. Cela étant, il y a malgré tout cet incident sur la Nationale 90 à hauteur de Huy où la chaussée est fermée dans les deux sens. Il y a une déviation locale qui est mise en place.
20: Vos messages mobilité 0800 48 400.
18: Alors, les températures sont relativement clémentes, mais c'est pas non plus la canicule.
19: Non. Alors, c'est vrai qu'il y a pas mal de belles éclaircies actuellement, selon les régions. Pour cet après-midi, le ciel restera variable, alternance d'éclaircies, encore pas mal de passages nuageux, mais pas de pluie, sauf sur les Flandres. Les maxima sont de saison, 21 à 23 degrés. Ce soir, ciel fort voilé, c'est courant de la nuit que l'on attend une dégradation, par contre assez nette, avec une zone d'averse qui va traverser le pays.
18: Merci Denis, à tout à l'heure.

Born to Run, le boss Bruce Springsteen, c'est ce qu'il fait sur scène en tout cas. J'ai jamais vu quelqu'un bouger autant, surtout à son âge respectable, vu la longueur de ses concerts, hein, parfois 3 heures. Merci d'être avec nous, c'est la rentrée pour Classic Hits le dimanche. Jean-Philippe Lejeune pour vous servir, je suis ravi de vous retrouver. 13h06, vous aurez reconnu évidemment Bruce Springsteen, Sting qui a marqué les esprits cet été aux Francofolies de Spa. Une interview qu'on peut retrouver évidemment sur notre site internet et sur nos réseaux sociaux. Interview qu'il avait accordée à Marie-Amélie Mastin. Sting, Mad About You sur Classic 21. Merci d'être là, bon dimanche.

0: Morceau d'ouverture d'un album sorti par l'artiste en 1984. L'artiste, c'est évidemment David Bowie. Loving the Alien, un album qui s'appelait tout simplement Tonight, morceau repris avec Tina Turner. Sur cet album, reprise un morceau de Lust for Life. Et sur cet album, outre Loving the Alien et Tonight, il y avait aussi Blue Jean.
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Thomas Frank Hopper sur Classique 21, un artiste qu'on adore depuis les débuts. Il a même présenté son album précédent, Paradise City, dans les locaux de Classique 21. Là, c'est le dernier album, hein. Wild Ones Never Die, sorti fin de l'année dernière. Open Road avec l'artiste allemande Blues Woman Vania Sky. Thomas Frank Hopper sur Classique 21. Et on continue avec ceci.

0: Joe Strummer et les Clash sur Combat Rock en 1982, Rock de Casbah.
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Supermassive Black Hole, c'était bien sûr Muse en 2006 au Classic 21. Alors l'histoire de ce morceau, vous la connaissez, mais on la rappelle en deux petits mots. Snow Patrol avait vraiment envie de faire une collaboration avec Kylie Minogue. Ils avaient écrit un morceau, Gary Lightbody, hein, le chanteur et leader du groupe, avait écrit un morceau pour elle. Et puis finalement, c'est arrivé aux oreilles de la Miss qui a dit « Mais avec grand plaisir, on va faire un featuring, comme on dit, sur ce titre qui s'appelle These Alarms. » Dernier single pour Snow Patrol avec Kylie Minogue.

Il entendait Gary Lightbody, la voix de Kylie Minogue dans cette chanson. Et ben voilà, finalement il avait raison, ça sonne très bien. Snow Patrol avec Kylie, c'était These Alarms. Retour au deuxième album de Soul, sorti en 2009, l'album Western, avec un deuxième single sur cet album, en compagnie de Dominica. Voici Soul avec Personne.

0: Superbe collaboration entre Soul et Dominica en 2009 sur l'album Western. C'était Personne.
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Steven Tyler et Aerosmith en 2021, 25 ans, l'âge de ce morceau. Jaded sur l'album Just Push Play. Elle est venue chez nous, cette artiste canadienne. Elle envoie du lourd. Voici JJY, The Rush.

Chris Isaak, Wicked Game, et ce clip évidemment qui n'a laissé personne indifférent. Le chanteur se roule sur la plage dans ses pensées avec une très jolie mannequin à ses côtés. D'après ce que j'ai entendu dire, le clip a été tourné, alors que ça a l'air très chaud, à une période un peu frisquette, voilà, mois d'octobre. Mais ça ne se voit pas, c'est ça les vrais acteurs de cinéma. Même si c'est un chanteur, c'est aussi un acteur de cinéma, Chris Isaak. Et puis puisqu'on parle de cinéma, David Lynch a intégré ce morceau à l'un de ses films en 1991. Wild at Heart, le morceau qu'on vient d'entendre, Wicked Game. Pour rejoindre les tops de 14h et puis RTBF Mobile Info, votre météo et votre journal, eh bien ce sont les Bengals, Walk Like an Egyptian, retour à l'année 1986.

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5: Il est 14h. Et nous partons sur les routes avec Caroline Martin. Bonjour Caroline.
6: Bonjour.
5: Comment ça se passe?
6: Eh bien, la situation est calme, hein, un petit peu partout sur l'ensemble du réseau routier pour le moment, donc rien à dire.
7: Vos messages mobilité, 0800 48 400.
5: La couleur du ciel nous intéresse en ce dimanche.
6: Alors, pour cet après-midi, le ciel sera variable. Nous aurons droit à des passages nuageux, mais aussi quelques éclaircies et de rares ondées qui seront possibles. Les températures sont comprises entre 20 et 23 degrés. Les conditions vont se dégrader dans le courant de la nuit prochaine, avec de fortes averses qui vont traverser le pays. Pas mal de vent également. Des nuages et des ondées pour tout le monde également demain matin, avant quelques éclaircies. Et puis de nouveau, le retour d'averses dans le courant de l'après-midi.
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8: Il est 14h, l'heure de s'informer. L'hommage de tout un pays et de son nouveau roi, Haakon VIII de Norvège, a rendu hommage ce dimanche à son père, le roi Harald, qui est mort il y a deux jours. Des centaines de Norvégiens s'étaient massés devant l'église où se tenait la cérémonie. Harald jouissait d'une immense popularité en 35 ans de règne. La date des funérailles royales n'a pas encore été annoncée. Le nouveau souverain prêtera serment d'allégeance à la Constitution ce mardi. Funérailles aussi au Népal, des échantillons d'ADN ont été prélevés sur les centaines de victimes, puis les dépouilles ont été marquées afin que les familles puissent plus tard les faire exhumer pour les rites funéraires. Au Népal, la majorité hindoue, les morts sont traditionnellement incinérés sur des bûchers funéraires. Le bilan, lui, se chiffre à 768 morts et 3000 disparus. Un bateau de pêche français a fait naufrage et coulé au large des côtes de l'Angleterre. Trois personnes ont pu être secourues, deux autres restent portées disparues. Pour une raison encore inconnu, le bateau s'est retrouvé en difficulté hier soir et a pu envoyer un signal de détresse. La Tunisie, confrontée à une pénurie d'eau en bouteille. Le mois d'août a été caniculaire, résultat les commerces et autres grandes surfaces sont quasi vides. Le pays est très dépendant de l'eau embouteillée. La consommation annuelle moyenne est passée de 87 litres par habitant en 2010 à 241 litres actuellement. Chez nous, on a connu quelques épisodes pluvieux ces derniers jours, mais la sécheresse n'a pas totalement disparu. Pour preuve, l'incendie des Hautes-Fagnes n'est toujours pas totalement éteint et il se propage même encore. Il y a des reprises de feu à certains endroits. La météo n'est pas assez favorable pour le maîtriser. Les survoltés d'Écossine se sont fait entendre ce matin. Le collectif citoyen avait organisé une grande chaîne humaine pour rappeler son opposition à la boucle du Hainaut, un projet d'infrastructure qui consiste à créer une nouvelle liaison électrique aérienne à Tréodolty sur 85 km et 14 communes. Le collectif citoyen appelle à utiliser les corridors existants, quitte à ce que ce soit plus long, plus coûteux que les 85 km proposés par Elia. Un petit mot de sport, c'est la suite de la quatrième journée de Pro League. La Gantoise et le club de Bruges s'affrontent depuis 13h30. Au programme, il y a également l'Union Saint-Gilloise et Anderlecht, Antwerp Saint-Tron et Zulte Waregem Westerlo. Belle fin d'après-midi, à notre écoute.
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5: Merci beaucoup Esmeralda, retour de l'actu à 16h sur Classic 21.

Quel morceau, August and Everything After, ça c'est le nom de l'album signé par Counting Crows, Mr. Jones en 1994, ça tournait absolument partout. Merci d'être là sur Classique 21, vos Classic Hits évidemment jusqu'à 17h. Je suis ravi de faire cette rentrée de dimanche avec vous. Nous retrouverons des nouveautés, qui dit rentrée dit nouveauté. Riff Makers, une séquence que vous avez pu entendre ce vendredi, et elle est signée Bruno Fernandez. Il revient sur les grands riffs du rock, évidemment les parafles, les signatures qui ont marqué les esprits et qui ont fait le succès des groupes. Ce sera dans une quarantaine de minutes. Et puis, autre séquence, c'est la vie d'Axel Bauer. Il en a vécu évidemment des choses depuis la sortie de Cargo en 1982. Il nous raconte tout cela, évidemment. C'est au micro de Raphaël et on retrouvera un extrait tout à l'heure dans l'heure suivante vers 15h45. Voilà. Nous continuons avec Amy Winehouse. Il y aura également Cream et là tout de suite. Une composition de David Bowie, mais une interprétation de Mott the Hoople. Voici All the Young Dudes en 1972.

0: Mode de Hoople sur Classic 20 avec All the Young Dudes. C'est Amy Winehouse qui arrive dans une poignée de secondes.
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deux morceaux, deux époques. Tout d'abord, il y avait Frida, bien sûr, du groupe ABBA, avec une frappe de batterie très différente de celle qu'on vient d'entendre à l'instant, puisque c'était Cream à l'instant. White Room, avec Ginger Baker, bien sûr. Et la frappe qu'on a entendue juste auparavant, production même du morceau, de ce titre de Frida, I Know There's Something Going On, en 1982. Mais c'est Phil Collins qui a évidemment amené sa touche, qu'on reconnaît entre mille, et puis la production de cette chanson de Frida, ancienne ABBA. Cream, White Room, et voici au Music avec l'amour et l'air.

0: Interprétation de Christophe Miossec en 2006 sur un morceau, une composition de Daran. L'amour et l'air sur Classique 21. On va retrouver un artiste qui sera en concert très bientôt au Sport Palace d'Anvers. Il est canadien et il est chanteur et guitariste.
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L'artiste canadien toujours dans la course puisqu'il sera sur la scène du Sport Palace d'Anvers le 15 octobre prochain. Bryan Adams en 1983 avec Somebody, et voici les frères Pétard, Doobie Brothers. Take me in your arms.

Take Me In Your Arms, c'était Doobie Brothers sur Stampede, sorti en 1975. En 2023, Black Box Revelation sortait ce Alcohol.

0: Oui, l'alcool, ça rend fou, évidemment. C'est ce que dit, Ian Paternoster, le leader de Black Box Revelation. Poetic Rivals, ça, c'est le nom de l'album sorti en 2023. Et avouez que ce riff de Alcohol, il est vachement bien. Et justement, un riff, une signature, c'est quand même un sujet de séquence. On va retrouver Bruno, qui va nous parler des Riff Makers, les plus grands signatures, les plus grandes signatures, les plus grands paraphes, évidemment, de l'histoire du rock. C'est dans 20 petites secondes.
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4: Bonjour Bruno.
5: Bonjour Pierre.
4: Alors, nouveau rendez-vous pour cette saison. Vous allez nous révéler les naissances des plus grands riffs de l'histoire du rock.
5: Je vais m'y efforcer en tout cas. Mais commençons par le commencement. Qu'est-ce qu'un riff ?
4: Oui, effectivement. Comment pourrait-on définir ce que c'est ?
5: Un riff, c'est un gimmick, comme un paraphe, une signature qui tient en quelques notes répétitives et qui, par sa puissance mélodique, devient la carte de visite d'une chanson. Alors, il y a une phrase qu'on attribue à John Lennon et qui dit ceci. Écoutez bien, Pierre. Une grande chanson, ce sont de chouettes paroles, une bonne musique, un bon chanteur, une bonne production et puis quelque chose en plus que personne ne sait ce que c'est mais qui fait toute la différence. Et si ce quelque chose, c'était précisément un riff. C'est surtout vrai dans l'univers rock. Exemple parmi les plus flagrants et légendaires, Satisfaction des Rolling Stones. Et figurez-vous que tout commence par un oubli. Nous sommes dans la nuit du 5 au 6 mai 1965 dans une chambre de l'hôtel Jacta Harrison à Clearwater, Floride. Le sommeil de son occupant paraît troublé. Troublé, pas par n'importe quoi, par une musique. Un air qui ne vient pas de l'extérieur, ni de la radio ou de la télé, mais de sa tête. Notre dormeur, qui est le guitariste d'un des groupes rock les plus en vue du moment, ne parvient pas à se sortir ce truc de la tête. Selon toute vraisemblance, il se redresse, il agrippe une guitare sèche posée tout près, il met la main à tâtons sur un petit magnéto, il appuie sur REC et il gratte ce satané air, histoire d'en être enfin débarrassé. Et puis il se rendort. Et puis au réveil, il est surpris de trouver le magnéto qui tourne encore, une cassette presque en fin de bande dans son flanc. Il rembobine et il découvre à sa grande stupéfaction, devinez quoi, mais oui, un riff. Un petit riff de quelques notes à peine, des notes qui sont parvenues à le tirer de son sommeil pour être gravées sur la bande, accompagnées d'une phrase qu'il chantonne, à moitié endormi.
6: I can get no satisfaction.
5: Puis la musique s'arrête, il y a un silence. Et puis on entend ces ronflements. Keith Richards n'a conservé aucun souvenir de cet enregistrement. Et pourtant, ce simple riff qu'il prendra une fois réveillé pour la base d'une petite ritournelle country sans importance va inspirer le reste des paroles à son acolyte Mick Jagger et devenir le single le plus légendaire des Rolling Stones. Heureusement que Keith a eu la présence d'esprit de rembobiner la cassette, sans quoi on serait passé à côté d'un morceau d'histoire du rock et de 40 minutes de ronflement.
4: Bruno, et si on l'écoutait ce riff légendaire en attendant de se retrouver la semaine prochaine, par exemple ?
5: Écoutez, j'allais vous le proposer.
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0: Rediffusion de cette nouvelle séquence signée Bruno Fernandez au micro de Pierre Laurent. Chaque vendredi, 18h45, dans l'émission On the Road Again, ça s'appelle Riff Makers. Et s'il y a bien un riff qui fut numéro 1 en Angleterre aux États-Unis en 1965, c'est bien celui-là, les Stones avec Satisfaction. Rendez-vous donc la semaine prochaine ou via l'application Ovio.
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0: Quel titre, un hymne des années 80, signé évidemment Billy Idol, le rocker aux cheveux peroxydés. Flèche for Fantasy, nous étions là sur Rebel Yell en 1983. Pour rejoindre les taupes de 15h, RTBF Mobile Info, et puis il y aura Marvin Gaye, il y aura bien sûr le moment M consacré à Marvin Gaye, il y aura INXS, il y aura Lenny Kravitz, c'est Michael Jackson qu'on va retrouver, un extrait de Off the Wall, retour à l'année 79 avec Don't Stop Till You Get Enough.
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0: Michael Jackson, Don't Stop Till You Get Enough sur Classic 21.
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0: 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Il est 15h. Caroline, comment ça circule en ce dimanche après-midi?
5: Eh bien, il y a un accident à vous signaler. C'est sur le 40 à hauteur de 1000 morts en direction de l'Allemagne. La bande de gauche est obstruée. Une voiture a percuté une moto sur la voie du contresens dans la zone en chantier. Vous perdez pour le moment entre 15 et 20 minutes. Et puis, un autre accident à signaler. C'est sur le 313 à hauteur de Ranst vers Hasselt. Et là, vous ajoutez 45 minutes à votre temps de parcours.
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1: Pour cette rentrée de fin août, septembre, nous ne dérogeons pas à la règle. La tradition à 15h, c'est le moment M consacré à un morceau d'envergure, un morceau qui a marqué les époques et qui la marque toujours. C'est le fameux titre de Marvin Gaye, What's Going On. Voici Jean-Louis Lahaye.
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Aujourd'hui, je vous raconte le moment qui est à l'origine de la chanson « What's Going On » de Marvin Gaye. Automne 1969, Détroit. Le salon est plongé dans une lumière jaune et fatiguée. Sur la table basse, un cendrier déborde déjà. La télévision reste allumée sans que personne ne la regarde vraiment. Depuis des mois, l'Amérique semble ne plus respirer normalement. Les images de guerre succèdent aux images d'émeutes. Des cercueils reviennent du Vietnam, pendant que les rues américaines se remplissent de colère, de fumée et de sirènes. Assis dans le canapé, Marvin Gaye garde les yeux fixés sur le sol. Les chansons qu'on lui demande de faire ne lui ressemblent plus vraiment. La Motown veut des tubes élégants, des refrains capables de faire danser l'Amérique. Marvin, lui, commence à avoir l'impression que le monde autour de lui brûle pendant qu'on lui demande encore de sourire. La porte s'ouvre. Son frère, Frankie, entre lentement dans la pièce. Marvin relève la tête. Il remarque immédiatement quelque chose dans son regard. Une fatigue différente, plus lourde, plus profonde. Frankie est revenu du Vietnam depuis quelque temps déjà. Mais la guerre semble l'avoir suivi jusque dans sa manière de marcher. Comme beaucoup d'anciens soldats, il parle peu. Certaines images restent coincées à l'intérieur. Frankie retire sa veste sans un mot. Dans la télévision, un présentateur évoque encore des affrontements quelque part dans le pays. Manifestations, violences, arrestations, encore. Puis le silence retombe. Marvin finit par demander « Alors, comment ça va ?» Frankie hésite. Puis, il souffle un rire nerveux. « Tu me demandes comment ça va ?» Frankie reste silencieux un instant. La question lui paraît tellement irréelle. Il s'assied, passe une main sur son visage, semble se détendre un peu et commence à parler. Quelques jours plus tôt, il était à Berkeley, en Californie. Là-bas, la tension est devenue permanente. Depuis des mois, les manifestations étudiantes se multiplient. Contestation de la guerre du Vietnam, lutte pour les droits civiques, colère contre les violences policières. Toute une génération descend dans les rues avec l'impression que le pays leur échappe. Frankie raconte les foules, les cris, les rues remplies de fumée, les policiers alignés en rang serré, les matraques, les courses paniquées, les hélicoptères au-dessus des manifestants et surtout, cette impression étrange, presque irréelle, qui ne le quitte plus depuis, cette sensation d'avoir quitté une guerre pour en retrouver une autre chez lui. Marvin écoute sans l'interrompre. Après un long silence, Frankie reprend son récit. Il décrit les étudiants frappés par la police, les jeunes jetés au sol, les regards remplis de peur et de rage. Il raconte aussi les visages des soldats de la guerre nationale, des garçons parfois à peine plus âgés que les manifestants, des Américains face à d'autres Américains. Le pays semble se fissurer sous leurs yeux. À plusieurs reprises, il s'arrête au milieu d'une phrase. Comme si certains souvenirs remontaient trop vite. Comme si Berkeley réveillait parfois le Vietnam. Dans le salon, la fumée de cigarette monte lentement vers le plafond. Marvin reste silencieux. Mais quelque chose commence à bouger en lui. Depuis des années, il observe l'Amérique devenir de plus en plus difficile à comprendre. Les assassinats de Martin Luther King et de Robert Kennedy ont laissé des cicatrices ouvertes. Les quartiers noirs explosent régulièrement sous la colère. Les cercueils du Vietnam reviennent sans fin. Même la musique semble parfois incapable de suivre le rythme du chaos. Frankie continue. Il raconte les regards perdus des jeunes manifestants. Les mères inquiètes. Les familles qui ne comprennent plus ce qui arrive au pays. Il parle aussi de la brutalité, de cette violence devenue presque normale dans les journaux télévisés. Comme si l'Amérique s'habituait à voir ses propres enfants se battre entre eux. Marvin ferme les yeux quelques secondes. Dans sa tête, des images commencent à se mélanger. Des soldats au Vietnam, des étudiants qui courent sous les gaz lacrymogènes, des policiers qui frappent, des mères qui pleurent. Des frères qui reviennent de la guerre sans réussir à rentrer complètement chez eux. Une question simple commence à tourner lentement dans son esprit. Une question presque fatiguée. Que se passe-t-il ?
À cet instant, Marvin ne le sait pas encore, mais cette question fait écho à une idée déjà née ailleurs. À Berkeley, quelques mois plus tôt, Obi Benson avait commencé à écrire une chanson inspirée par les violences qu'il y avait vues. Il l'avait proposée à son groupe, le Four Tops, mais celui-ci avait refusé d'entrer sur ce terrain trop politique. Frankie finit par se lever pour aller chercher un verre d'eau. Marvin reste seul quelques secondes dans le salon silencieux. Au loin, la télévision continue de diffuser ces images de tension et de division. Mais Marvin ne les regarde plus vraiment. Son attention est ailleurs désormais. Quelque chose vient de s'ouvrir. Depuis longtemps, il sentait qu'il voulait chanter autrement, plus honnêtement, plus profondément. Mais il ne savait pas encore comment approcher cette vérité sans tomber dans le discours ou la colère facile. Le récit de Frankie lui montre une autre voie. Parler non pas comme un militant, mais comme un homme qui regarde le monde autour de lui avec tristesse et incompréhension. Comme quelqu'un qui cherche encore un peu d'humanité au milieu du bruit. Frankie revient dans le salon et s'arrête près de la fenêtre. Dehors, la nuit est calme, presque trop calme pour l'époque. Marvin l'observe quelques secondes sans parler, puis il baisse les yeux vers le piano installé un peu plus loin dans la pièce. Quelques notes lui traversent déjà l'esprit. Rien de précis encore, seulement une sensation, une atmosphère, une manière différente de raconter le monde. Pas avec des cris, avec une question. Une question assez simple pour être comprise par tout le monde. Assez humaine pour traverser les frontières, les couleurs de peau et les générations. Que se passe-t-il? What's going on? Le récit que Frankie Gay fait à son frère Marvin des violences policières observées lors des affrontements de People's Park à Berkeley en 1969 est le moment à l'origine de la chanson What's Going On qui paraît en 1971 sur What's Going On, le 11e album studio de Marvin Gay. Marvin Gaye ne cherche pas à écrire un slogan politique, il veut traduire le malaise d'un pays qui semble avoir perdu ses repères et la difficulté de rester humain dans une société divisée. Guerre du Vietnam, violence policière, tensions raciales, toute une génération commence à douter du rêve américain. Mais contrairement à beaucoup de chansons engagées de l'époque, What's Going On ne crie pas sa colère. Le morceau avance avec douceur, presque avec tristesse. Marvin Gaye pose une question simple, humaine, universel. Qu'est-il en train d'arriver au monde autour de nous ?

Maman, maman, il y a trop de gens qui pleurent. Frère, frère, frère, il y a beaucoup trop de gens qui meurent. Le mot « brother » n'est pas anodin. La chanson est marquée par les récits de son frère Frankie. Mais ce frère devient aussi symbolique. Il représente toute une génération sacrifiée par la guerre et les violences sociales.

Père, on n'a pas besoin d'aggraver les choses. Tu vois, la guerre n'est pas la réponse, car seul l'amour peut vaincre la haine. Tu sais qu'on doit trouver un moyen d'apporter un peu d'amour ici aujourd'hui. Aucune agressivité dans ses propos, une porte ouverte à la réconciliation et à la paix. Et au cœur du morceau, cette phrase qui revient comme un mantra. Oh, qu'est-ce qui se passe? Qu'est-ce qui se passe? Ouais, qu'est-ce qui se passe? Le morceau mélange soul, jazz et influence orchestrale dans une atmosphère étonnamment fluide et apaisée. Dès l'introduction, les conversations en arrière-plan donnent l'impression d'entrer au milieu d'une scène déjà vivante. Ça crée immédiatement une proximité avec l'auditeur. Puis arrivent les saxophones, les cordes et surtout cette ligne de basse souple et chaleureuse jouée par James Jamerson, considérée aujourd'hui comme l'une des plus célèbres lignes de basse de l'histoire de la soul. Elle donne au morceau un mouvement permanent, presque organique. Marvin Gaye superpose plusieurs prises vocales, parfois très douces, parfois plus habitées. Cette technique de double voix, devenue emblématique du morceau, donne l'impression qu'il dialogue avec lui-même ou avec le monde entier. La musique est élégante et chaleureuse et contraste avec la dureté du propos. La chanson semble vouloir apaiser un monde en crise plutôt que l'enflammer davantage. Au départ, la Motown refuse le morceau. Le patron du label, Berry Gordy, juge la chanson trop politique, trop sombre, pas assez commerciale pour le public habituel de la maison de disques. Pourtant, d'autres artistes de la Motown, comme The Temptations, ont déjà abordé des thèmes sociaux. Marvin Gaye ne recule pas. Pour la première fois de sa carrière, il impose véritablement sa vision artistique. Il menace même de ne plus enregistrer si la chanson n'est pas publiée. Et finalement, le label accepte de sortir le single en janvier 1971. Succès immédiat. Le morceau devient l'un des plus grands succès de sa carrière et transforme complètement son image. Jusque-là considéré principalement comme une star de la soul romantique, il apparaît désormais comme un artiste capable de parler de sujets sociaux avec profondeur et sensibilité. Quelques mois plus tard, l'album What's Going On sort à son tour et devient rapidement l'un des disques les plus importants de l'histoire de la musique américaine. What's Going On est régulièrement cité parmi les plus grandes chansons jamais enregistrées. En 2021, le magazine Rolling Stone la place même à la 6e position de sa liste des 500 Greatest Songs of All Time. Mais au-delà des classements, son influence se mesure surtout à sa capacité à rester actuelle. Chaque nouvelle période de tension sociale ou de violence raciale ramène naturellement la chanson dans le débat public. Son message traverse le temps parce qu'il repose moins sur un contexte précis que sur une émotion universelle. L'incompréhension face à un monde qui perd son humanité. Et plus de 50 ans après sa sortie, cette simple question continue de résonner avec la même force. What's going on?

What's Going On 1971. Merci Jean-Louis Lay pour ce décortiquage et l'histoire de ce grand morceau et sa signification. C'était le moment à retrouver évidemment tout au long de la semaine sur l'application Ovio et puis la semaine prochaine évidemment en sur Classique 21, 15h18, voici In Excess Suicide Blonde.

Lenny Kravitz sur Classique 21 avec I'll Be Waiting en 2008. Suicide Blonde, c'était une excess sur l'album X en 1990, juste auparavant. Et nous continuons ces Classic Hits avec les Queens of the Stone Age sur Classique 21. Et ce titre...

Insignificant Other, Queens of the Stone Age avec Perfect. Alors, on vous a dévoilé un premier single déjà au milieu du mois d'août, le 17 août. Et dans ce clip, on voit qu'il y a un album qui est annoncé pour le 30 septembre. Et puis, finalement... On vient en arrière, c'est pas le 30 septembre. Bref, on sait pas exactement quand il sort cet album, surtout que le 30 septembre c'est un mercredi, mais guettez quand même ce qui va se passer. L'album donc Perfect sortira, nouveau Queens of the Stone Age, nouveau, le dernier depuis 3 ans. Ils reviennent donc avec un album, on va dire fin septembre, début octobre, quelque part par là. On vous tient au courant évidemment, et tout cela sera sur le site de Classique 21 si vous ne l'entendez pas dans la radio. Aretha Franklin, Think, dans vos Classic Hits.

0: Aretha Franklin sur Classique 21, c'était Think en 1968.
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0: 15h33 minutes, il y a un accident à déplorer.
5: Oui, c'est sur le 40 à hauteur de 1000 morts en direction de l'Allemagne. Alors on vient d'apprendre que la chaussée apparemment vient d'être dégagée, mais par contre, vous perdez toujours entre 15 et 20 minutes en direction d'Aix-la-Chapelle.
0: Merci Caroline.
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Voilà encore un riff légendaire. Hotel California 1976 et ce Live in the Fast Lane des Eagles, évidemment. 15h38, on va parler, on va retrouver plutôt dans une dizaine de minutes les souvenirs d'Axel Bauer durant sa carrière. Et Dieu sait s'il y en a, et des anecdotes croustillantes. Sub, autrement dit Son of a Beach, voici Nathaniel Ratliff.

0: Sun of a Beach, voilà qui donne le tempo. Alors si vous êtes en voiture, évidemment, pour un long trajet vers la France par exemple, n'appuyez pas trop sur l'accélérateur en voulant battre la mesure. Mais ça donne envie évidemment. Ce titre de Nathan Rutledge sorti en 2015, Sun of a Beach, précédé par Eagles. Fontaines DC, Marianne à venir dans 56 secondes.
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Le dernier Fontaines d'ici s'appelle Marianne sur Classique 21, 15h48, avant de retrouver Axel Bauer. Bess Hart qui sera en concert le 25 février 2027, forcément au Cirque Royal de Bruxelles. Voici Bang Bang Boom Boom.

0: Bessart en concert le 25 février au Cirque Royal de Bruxelles. On écoutait en 2012 Bang Bang Boom Boom, plage titulaire de l'album. Axel Bauer, artiste français qui a rejoint pour cette rentrée l'équipe de Classique 21 pour partager les coulisses d'une carrière bien riche et bien rythmée. On va en écouter quelques anecdotes juste après ceci.
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4: Fin 84, à l'apogée de la carrière du titre Cargo, alors que tout le monde commençait à en avoir marre de l'entendre partout, l'équipe promo de la maison de disques, Vogue, me fit passer l'info que l'on m'invitait à venir faire mon titre dans la plus grosse émission de variété de l'époque, Champs-Élysées, présentée par le célèbre Michel Drucker. J'avais rencontré la productrice de l'émission au Festival du Clip de Saint-Tropez. Je dois dire que le contact n'était pas vraiment passé. Je ne devais pas être son genre, elle avait des goûts très variétés et ma musique n'était pas sa tasse de thé, encore moins mon look. Mais Cargo, elle ne pouvait pas passer à côté. Champs-Élysées, c'est tout ce que je détestais en vrai. Le côté convenu, on est tous potes dans le showbiz, tape dans le dos, sourire faussement complice. C'était pas mon truc, j'étais très jeune aussi et ça me mettait en colère rien que d'en parler. Les attachés de presse me mettaient pourtant la pression, on pouvait pas refuser et puis ça serait la dernière fois. Je cédais à contre-cœur. Je sais pas comment m'est venue l'idée, mais à mesure que la date de l'émission approchait, j'étais de plus en plus énervé. Il fallait que je dise au monde entier que j'aimais pas ce truc aseptisé qu'on nous proposait. Il fallait faire quelque chose qui soit en rupture avec eux. Alors j'ai pensé à sacrifier une chose que j'aimais par-dessus tout. Ma guitare. Comme Pete Townshend pratiquant l'art destructif avec les Who, à la grande époque des débuts du rock'n'roll. Un peu avant l'heure de mon passage, je dévissais légèrement le manche de la guitare pour qu'elle se casse plus facilement. À la répétition, j'ai fait comme si de rien n'était. J'ai chanté tranquille devant mon micro. Mais alors dites, je suis monté sur le plateau. J'ai commencé à chanter et au moment du cri, j'ai fracassé la guitare. Mais le sol était en plexiglas. Elle a rebondi. Ça marchait pas du tout. Il fallait y aller plus à fond, mais mon blouson me gênait et je tenais le micro dans l'autre main. Alors je l'ai fracassé à deux mains et finalement elle s'est brisée. Mon blouson était coincé sur mon bras. J'étais ridicule, décalé, j'arrivais pas à rattraper le micro. Le manche et la caisse n'étaient plus tenus que par les cordes. J'avais peur de leur réaction et le pire est venu. Ils ont adoré. L'extrait est passé dans tous les bêtisiers et j'ai plus jamais été invité chez Drucker, bien sûr. Lui, il était ravi et son chien à côté de lui a continué à dormir paisiblement, comme d'hab.
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0: Axel Bauer pour cette nouvelle séquence à sa place qu'on retrouve évidemment la semaine prochaine, demain donc, tôt le matin dans l'émission de Raphaël. Nous refermons cette heure et nous continuons une autre bien sûr de Classic Hits avec Blur, Song 2 juste après ceci.
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1: 16h. Et nous repartons sur les routes avec vous, Caroline Martin.
2: Et la situation est à nouveau au calme un petit peu partout sur le réseau routier. Cet après-midi, on ne perd plus que quelques minutes sur le 40 à hauteur de Vautem dans la zone en chantier.
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1: La couleur du ciel à présent, grâce à vous.
2: Avec un temps plutôt variable, cet après-midi, une alternance d'éclaircies et de passages nuageux, avec quelques ondées possibles localement également, de 20 à 23 degrés dans le courant de la nuit. Les conditions vont se dégrader puisque des averses vont traverser l'ensemble de la Belgique avec pas mal de vent également. Un petit peu le même topo pour demain matin, avec quand même quelques éclaircies. Et puis l'après-midi, des averses seront de retour et elles vont d'ailleurs gagner en intensité. Il y aura moins d'averses à partir de mardi.
1: Merci beaucoup Caroline, à tout à l'heure.
2: À tout à l'heure.
1: Et voici votre journal de 16h présenté par Esmeralda Labi.
4: 16h, l'heure de s'informer, merci d'être avec nous. 7 morts, dernier bilan du naufrage d'un ferry au large de Chypre du Nord. Le navire transportait 270 passagers, 172 ont pu être secourus. Les opérations de recherche se poursuivent, les causes du naufrage ne sont pas encore connues. Dans un message sur les réseaux sociaux, le ministère turc de l'Intérieur a indiqué que le bateau menaçait de couler. Un passager d'une cinquantaine d'années a fait état d'une explosion à l'avant du navire. Cette annonce de l'agence nigériane de lutte contre le trafic de stupéfiants, plus de 47 000 comprimés de Captagon ont été saisis. Les pilules étaient destinées au nord du pays, région en proie à des violences djihadistes depuis plus de 17 ans. Valeur de la saisie, 966 000 euros. Le Captagon est une puissante drogue stimulante à base d'amphétamines de synthèse. Il est parfois appelé la drogue du djihad en raison de son utilisation présumée pour financer des activités extrémistes dans des zones de conflit. Moscou menace de frapper massivement les infrastructures énergétiques ukrainiennes. Cet avertissement ravive les craintes de revivre le scénario de l'hiver dernier, lorsque le bombardement des centrales électriques ukrainiennes par Moscou avait dévasté le réseau du pays et privé des millions de personnes de chauffage et d'électricité. À noter que les deux camps ont en tout cas intensifié leurs frappes ces derniers mois, visant entrepôts, raffineries, ports et navires, avec un nombre croissant de victimes civiles. Évasion audacieuse en Allemagne, un détenu est parvenu à retirer les barreaux de sa cellule à Duisbourg et à sauter par la fenêtre du troisième étage. L'homme âgé de 35 ans était incarcéré pour vol depuis février. Il est activement recherché. Chez nous, le corps d'une femme a été découvert vendredi dans une habitation de la commune bruxelloise d'Anderlecht. Un médecin légiste a été appelé sur les lieux, une enquête a été ouverte. Les circonstances du décès sont suspectes. Un petit mot de sport et de football, quatrième journée de Pro League. Le club de Bruges s'est incliné face à la Gantoise 2-1. L'Antwerp affronte Saint-Tron, le match vient tout juste de débuter. À 18h30, rencontre bruxelloise entre l'Union Saint-Gilloise et Anderlecht. Enfin, à 19h15, ce sera Westerlo Zulte Waregem. Bonne fin dimanche et bon courage demain si vous travaillez.
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1: Merci beaucoup. Retour de l'actu, ce sera à 17h sur Classique 21.

toujours un plaisir, un bonheur incommensurable d'écouter ce titre de Queen, bien sûr, 1977 sur News of the World. C'était We Will Rock You pour vous souhaiter la bienvenue dans cette dernière ligne droite de Classic Hits. 16h16, on parlera sport moteur évidemment dans une quarantaine de minutes grâce à Dominique Dricot. On ne change pas une équipe qui gagne. Je voulais quand même revenir sur la séquence à sa place de Axel Bauer que vous retrouverez demain matin dans Coffee on the Rocks à 8h45 et signaler que l'artiste aura en concert au Centre culturel de Braine-le-Comte. Ce sera le 16 octobre prochain. Et on continue notre voyage à travers les Classic Hits avec Vaya Con Dios. Nanena, il y aura aussi Gérald de Palmas, Oasis ou encore Nothing But Things.

Gérald De Palma sur Classique 21 dans vos Classic Hits, ça c'était bien sûr. Elle s'ennuie, sortie en 2002, précédée par Night Oils, album de Vaya Condios, groupe belge à l'immense succès en 1990 avec Nanena. 16h13, c'est Oasis qui arrive dans moins d'une minute. Il y aura également Nothing But Thieves, comme annoncé précédemment. Et puis un titre absolument dark qu'on adore réécouter, qui serait l'album Disintegration, c'est The Cure avec Lullaby.

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Nothing But Thieves à voir en concert. Ce sera le 31 janvier 2027 au Sport Palace d'Anvers. On écoutait leur dernier simple Baby Cool, Il et Yen, sur Classic 21. Voici The Cure, comme promis, avec Lullaby.

0: The Cure et cette petite friandise, extrait de l'album Disintegration. 1989, c'était Lullaby.
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0: Bernard Lavilliers sur Classique 21. On the Road Again, Again. Vous savez qu'On the Road Again, c'est une émission évidemment présidée par l'ami Pierre Laurent, tous les jours de la semaine sur Classique 21, les après-midi, début de soirée. Là, on était en 88 avec Bernard Lavilliers. Auparavant, Double Fun, 1978, Robert Palmer, Every Kind of People, James Brown, Trigger Finger, et puis on parle sport moteur.
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Moins de 3 minutes et pourtant une efficacité redoutable. I Got You, I Feel Good, 1966. Sir James Brown, ce classique 21. Le dernier Trigger Finger s'appelle Through the Beam. Le voici.

0: Trigger Finger avec Through the Beam, dernier single pour le groupe belge. 16h44 minutes quasiment. On va parler sport moteur.
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0: Avec Dominique Dricot, évidemment, que je salue. Bonjour Dominique.
4: Bonjour Jean-Philippe.
0: Vous allez bien ?
4: Mais je vais très bien, ma foi, et vous ?
0: Mais je vais très très bien, de retour de vacances, tout va bien, c'est la rentrée. Et nous parlons donc d'actualité sport moteur avec la MotoGP à l'honneur.
4: Oui, avec plaisir, hein, d'autant que Marc Marquez a inscrit une nouvelle victoire cet après-midi à son impressionnant palmarès. C'était un week-end parfait pour le célèbre 93. Il s'est imposé hier dans la course sprint sur ce circuit d'Aragon qu'il aime tant et il a remis le couvert cet après-midi. Ce qui ne gâche rien, c'est que ses rivaux dans la course au titre ont terminé respectivement 3e pour Bezzecchi, 5e pour Martin, la 2e place revenant à Pedro Acosta, son futur équipier chez Ducati. Bref, une situation qui permet à Marquez de grappiller à nouveau de précieuses unités. Jorge Martin est toujours leader, mais il ne compte plus que 19 points d'avance sur Marquez. Quant à Bezzecchi, il est désormais 3e du classement provisoire à 5 points de Marc Marquez. Quand on connaît la fébrilité et même la fragilité de Bezzecchi, on se dit que les prochaines courses risquent d'être difficiles pour lui.
0: Question traditionnelle, Dominique, dans cette émission, quand on parle de moto, eh bien, qu'est-ce qui s'est passé pour Barry Baltus en Moto2 ?
4: Bah écoutez, il s'est classé, Barry, 15e en partant de la 19e position. C'est ralent parce que Barry avait signé le 7e temps des qualifications. Hélas, les commissaires lui ont infligé 2 pénalités pour avoir trop ralenti en courbe pendant les qualifs. Il a été contraint de s'élancer de la 19e place sur la grille. Dès cet instant, évidemment, son espoir de bien figurer en course s'étiolait. Maigre satisfaction, Barry Baltus a terminé juste devant son équipier Tony Arbolino.
0: Il y a eu aussi un rallye au Paraguay ce week-end.
4: Oui, on peut même dire il y a, puisque décalage horaire oblige, le rallye n'est pas terminé.
0: Juste.
4: En tout cas, c'est un rallye à oublier pour notre compatriote Thierry Neuville. Un de plus, hélas, hein, comme on serait tenté de le dire. Thierry a compris dès la première spéciale qu'il ne pourrait pas se battre pour la victoire. Après quelques kilomètres, il commettait un écart de trajectoire qui lui occasionnait une crevaison. Thierry a choisi de ne pas s'arrêter pour changer la roue dans le but de perdre le moins de temps possible. Bon, manifestement, c'était le bon choix. Avec ce pneu à plat, il a endommagé la suspension, ce qui l'a contraint à l'abandon le premier jour. Par la suite, il n'a jamais été dans le coup. Bref, il est très loin au classement général. En principe, la victoire devrait revenir à Sami Pajari, l'homme très en forme en ce moment. Il reste 2 spéciales. Le Finlandais sur Toyota compte sur l'étonnant Aiden Paddon sur Hyundai et l'autre Hyundai piloté par Adrien Fourmeau est 3e. Et malgré le Français menacé par Elfyn Evans à 3,8 secondes seulement, tandis qu'Oliver Solberg devra se contenter vraisemblablement du 5e rang à plus de 3 minutes du vainqueur.
0: Merci beaucoup Dominique pour cette synthèse de l'actualité sport moteur. Et on se retrouve comme les autres saisons, hein, tous les dimanches, ensemble.
4: Avec grand plaisir.
0: À 16h45 minutes. Merci Dominique, belle fin de journée, au revoir.
4: À bientôt.
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Une version anniversaire, une version des 50 ans d'un album. Cet album, c'est Sgt. Pepper's Lonely Hearts Club Band, 1967. 50 ans, ça fait bien 2017. Et c'est un remix du titre A Day in the Life des Beatles sur Classic 21. Voici Fake is the New Dope, Overphonic en 2024.

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3: 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Et puis, votre journal et votre météo. Et puis, Génération Pop Rock avec Delphine Isaïe qui arrive et qui est déjà dans le studio, dans les starting blocks. Allez, je vous souhaite une excellente fin d'après-midi, bon début de soirée. Avec Prince, c'est toujours très sympa. Voici When Doves Cry.

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1: Il est 17h, bienvenue à vous. Et on retrouve Caroline Martin pour le point complet sur les routes. Et on a des ralentissements, Caroline. Caroline, vous êtes
2: oui,
1: là.
2: Je suis là, oui, je suis là, tout à fait. Des ralentissements sur le 411 entre Custine et l'aire de Salazine. C'est en direction de Namur. Vous perdez pour le moment une vingtaine de minutes.
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1: Et pour la météo, dites-nous comment ça se passe.
2: Eh bien, pour ce soir et pour la nuit prochaine, les conditions vont se dégrader puisque des averses, de fortes averses d'ailleurs, vont traverser l'ensemble du pays. Il y aura également pas mal de vent. Un petit peu le même type de temps prévu pour demain matin avec quand même quelques petites éclaircies avant un regain en intensité des averses dans le courant de l'après-midi. Il faudra attendre mardi pour retrouver enfin plus d'éclaircies.
1: Merci Caroline, vous restez avec nous tout au long de cette émission.
2: Avec plaisir.
1: Et on s'informe sur Classique 21 avec cette fois David Riffon.
4: Le naufrage d'un ferry en Méditerranée, la majorité des 267 passagers a pu être sauvés, mais 7 personnes sont mortes et d'autres sont portées disparues. Le ferry a coulé. Une nouvelle reprise de feu dans les Fagnes. Des renforts sont venus d'Allemagne ce week-end, mais les chemins sont difficilement praticables, on va le voir. La rentrée politique chez Écolo et au Parti Socialiste, les Verts étaient à Massambre, près d'Astières. Le PS avait réuni ses militants à Durbuy. Dans ce journal, on préface le derby bruxellois en football, Union Saint-Gilloise Anderlecht, c'est à 18h30. Les rapports de force sont peut-être en train de changer dans la capitale, on va le voir. David Riffon, bel après-midi à tous. Ce drame en Méditerranée, un bateau de croisière parti de Chypre du Nord a chaviré ce dimanche au large des côtes. 267 personnes se trouvaient à bord. La plupart de ces personnes a pu être secourues, mais au moins 7 passagers ont perdu la vie. Boris Vanacker, que sait-on des circonstances de cet accident ?
5: Les premières images diffusées par les médias turcs montrent un bateau retourné en pleine mer Méditerranée. D'autres vidéos partagées sur les réseaux sociaux permettent de voir des passagers munis de gilets de sauvetage orange assis ou agrippés à la partie émergée du navire et à la coque en attendant les secours. Les causes exactes du naufrage ne sont pas vraiment connues, mais un témoin passager fait état d'une explosion qui aurait fait couler l'avant du bateau. L'incident s'est déroulé à 6 km des côtes chypriotes. Il s'agit d'un ferry qui venait de quitter le port de Kyrenia et devait se rendre en Turquie. Il a été entièrement englouti et repose déjà à 500 mètres de profondeur selon le ministre des Transports. De nombreux débris flottent encore à la surface. Les recherches se poursuivent. Les autorités turques et chypriotes du Nord ont enclenché une vaste opération de secours mobilisant des hélicoptères et des zodiacs. 23 personnes sont toujours portées disparues.
4: Merci Boris pour ces précisions sur ce drame, donc ce naufrage en Méditerranée. L'actualité, c'est aussi le référendum en Islande et le non des Islandais à une reprise des négociations en vue d'intégrer l'Union européenne. 52,8% de non contre 47,2% de oui. Les résultats de la consultation de ce samedi sont désormais complets avec tous les bulletins dépouillés. Une déception, un revers pour l'Union européenne. Au contraire, la première ministre islandaise a salué une victoire pour la démocratie. L'actualité ce week-end, ce sont aussi ces reprises de feu dans les Hauts-de-Fagne. 15 jours après le début de l'incendie, la situation n'est pas encore totalement sous contrôle. Des renforts en hommes et en matériel sont venus d'Allemagne. Avec le passage des nombreux engins agricoles, la pluie, la boue également, les sentiers sont parfois difficilement praticables pour les secours. Dorine Donati a pu s'en rendre compte. Voici son reportage.
6: Une fumée blanche et puis des flammes. Pas le temps d'attendre, il faut agir. Sergent Bertrand Auton de la protection civile de Crisny.
7: C'est un cas typique de reprise, comme on connaît fréquemment ces derniers jours. Donc un sapin couché, tout ce qui est enraciné sans flamme et pourrait entrer en contact avec les chablis couchés. Il y a encore un beau paquet d'arbres tout vert, le risque de propagation très important.
6: 15 minutes et 4000 litres d'eau plus tard, les flammes sont maîtrisées. Mais la vigilance reste de mise. Major Roganpipe de la zone de secours Saint-Coual.
8: Il n'y a plus de grand feu, mais il y a par endroits toujours des incendies qui se redéclarent. On a deux zones encore critiques dans le nord et dans l'est, qui sont vraiment en bordure de la zone brûlée et où là où on doit rester attentif.
6: 80 pompiers belges et 30 pompiers allemands restent mobilisés. Mais 15 jours après le début de l'incendie, la fatigue commence à se faire sentir.
8: La plupart de nos personnels, c'est du personnel volontaire. Les gens qui sont venus avant-hier, ils doivent revenir aujourd'hui. Donc à la longue, ça commence, tout le monde commence à se fatiguer. Le matériel aussi qui souffre, qui se perd, qui se détériore. On tient le coup, mais ça devait être compliqué.
6: Notons qu'il est compliqué de dire combien de temps cela va durer. Certains feux de tourbe peuvent durer plusieurs mois, voire plusieurs années.
4: Et les services de secours le rappellent et on le fait également. Certaines balades ont été rouvertes au public, c'est vrai, mais le périmètre de sécurité autour de la zone brûlée reste d'application. La zone reste dangereuse. Un rassemblement citoyen cet après-midi, place de Bethléem à Saint-Gilles, en région bruxelloise. Près de 250 personnes venues dire stop aux fusillades liées au trafic de drogue. Venues dire aussi ce qu'elles pensent et ce qu'elles réclament des autorités, les interpeller. Ces derniers jours, plusieurs fusillades ont eu lieu à Anderlecht et à Saint-Gilles, non loin de la place de Bethléem, connue pour être un point noir du trafic de stupéfiants. Écoutez ces habitants qui ont participé au rassemblement. Ces habitants sont au micro de Jérémy Boisseau et Karim Fadoul.
0: On a décidé de venir aujourd'hui parce qu'on a notre petit bébé, notre petite fille de 5 mois qui va à la crèche tout près de la place où il y a eu les événements, la dernière fusillade. On adore Saint-Gilles, mais là ça devient vraiment compliqué de rester ici au quotidien. Et on a peur d'une balle perdue, on a peur que ça dégénère, quoi, vraiment.
9: Vous êtes venu aujourd'hui pourquoi ?
0: Pour lui.
9: C'est votre fils ?
0: Ouais.
9: Il a quel âge ?
0: 6 ans. J'ai envie qu'il grandisse dans un endroit où on sent en sécurité. J'ai pas envie de devoir lui expliquer ce que c'est la drogue, pas envie de devoir lui expliquer ce que c'est des gangs, etc.
10: On a vu le trafic de drogue visible, en tout cas augmenter fort, disons depuis 2021-22. Et en même temps, la précarité augmentait aussi dans le quartier. L'impression qu'en tout cas les opérations coup de poing qui ont eu lieu à l'été 2022 à la gare du Midi, par exemple, ont plutôt aggravé la situation dans le quartier.
4: Donc des réactions recueillies par Karim Fadoul et Jérémy Boisseau. La rentrée politique se profile. Ce week-end, PS et Écolo ont tous deux rassemblé leurs militants. Les socialistes ont organisé leur journée des familles à Durbuy. Et de côté d'Écolo, la rentrée politique se passait au domaine de Massambre, pas très loin de Astières. Les deux partis, chacun dans l'opposition, ont axé leur rentrée politique sur leurs revendications traditionnelles, Baptiste Dupin.
11: Oui, chez les socialistes, le discours du président avait essentiellement des accents socio-économiques. Alors que le gouvernement fédéral s'apprête à devoir trouver près de 10 milliards d'euros, Paul Magnette déplore la politique budgétaire menée jusqu'ici.
12: Ils disent on va redresser les comptes. En réalité, ils vont doubler le déficit et la dette publique va augmenter de 20%. Et c'est les suivants qui devront régler le problème. Sur le plan économique, c'est encore pire. Croissance économique zéro, les prix augmentent de 4%, on n'a jamais vu autant de faillites.
11: Autre parti, autre priorité politique, mais même constat d'échec. Les écologistes ont déploré l'inaction des différents gouvernements face aux conséquences des vagues de chaleur qu'on a connues cet été. Marie-Colline Leroy, coprésidente d'Écolo.
13: Déclarons l'urgence climatique, parce qu'il faut désormais traiter le climat comme ce qu'il est, une question de sécurité, une question de santé publique, de justice sociale et de souveraineté. Et celles et ceux qui refuseront aujourd'hui de le faire seront comptables et coupables des conséquences de demain.
11: On l'entend, PS et Écolo entament donc la rentrée sur leur terrain politique favori. Ils appellent chacun à un sursaut des majorités en place. De quoi annoncer des tirs nourris depuis les bancs de l'opposition dans les semaines à venir.
4: Merci Baptiste pour cet éclairage politique. La politique caricaturée sur le ton de l'humour, c'était l'idée de « Sois belge et tais-toi ». On la doit à André Remy, grande figure de la télévision. André Remy est décédé à l'âge de 89 ans. Les plus anciens d'entre nous se souviennent de Feu vert dès le milieu des années 60. La création de Canal Plus Belgique aussi, André Remy commenta le tout premier match de Division 1 belge de football en direct à la télévision. C'était en 1990. Le football, venons-y. En 2026, cette fois, la Gantoise a remporté la bataille des Flandres cet après-midi 2-1 contre le club de Bruges. En ce moment, l'Antwerp affronte Saint-Tron. La deuxième mi-temps redémarre et c'est 0-1 pour Saint-Tron. Et puis à 18h30, le derby bruxellois, le 21e derby Union Anderlecht ou Anderlecht Union. Depuis le retour des unionistes au plus haut niveau. Sur les 20 précédents, Anderlecht ne s'est imposé que 2 fois et jamais au Parc d'Uden. Mais cette saison, on pourrait peut-être assister à un rééquilibrage des forces. Manuel Jousse nous explique pourquoi.
14: La raison est toute simple. Anderlecht semble actuellement plus fort que la saison dernière et l'Union plus faible. Le Sporting a remporté 6 matchs sur les 8 déjà disputés depuis le début de l'été, toutes compétitions confondues, a inscrit 16 buts, la moitié par le duo Sikan-Zvetkovic, ce qui veut donc dire une moyenne de 2 buts par match. Et surtout, grâce au transfert accompli et à la force de caractère transmise par le nouveau coach Vitor Bruno, une nouvelle mentalité plus conquérante semble animer l'équipe. À l'inverse, l'Union, certes invaincue, n'a remporté qu'un match sur les 5 disputés cet été, a moins marqué que son voisin Mauve et a plus encaissé. Le départ du capitaine Burgess a laissé un vide en défense. Celui de Halaili n'a pas encore été compensé et il reste aussi à mesurer les effets de celui de Promise David. Bref, en termes de courbe de forme, de résultats et de fond de jeu constatés jusqu'ici, la balance semble pour l'instant clairement penchée du côté d'Anderlecht. Mais comme on dit à Saint-Gilles et ailleurs, un derby reste un derby.
4: Un mot également de la Coupe du Monde hockey, Espagne-Allemagne. C'est l'affiche de la finale chez les messieurs. Elle est en cours. C'est toujours 0-0 entre ces deux équipes. Un peu plus tôt, la médaille de bronze a été remportée par l'Argentine 2-1 contre les Pays-Bas. Tom Pidcock, champion du monde de mountain bike à Val d'Isole en Italie. C'est le deuxième titre de champion du monde de VTT pour le Britannique. Mathieu Van Der Poel a terminé 30e seulement. Le Néerlandais démarrait trop loin en 5e ligne pour pouvoir jouer un rôle en vue. Merci de nous accompagner cet après-midi. Passez un bel après-midi à notre écoute.
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0: Is Fire. Franz Ferdinand met littéralement le feu pour ouvrir votre nouveau rendez-vous du dimanche fin d'après-midi, Génération Pop Rock.
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0: Et je suis ravie, franchement ravie d'être avec vous, 17h15, merci à vous d'être là sur Classique 21. J'espère que tout s'est bien passé pour vous ce week-end, que vous avez passé une belle journée aussi, un bon dimanche. Alors déjà, c'est quoi la génération pop-rock? Mais c'est peut-être vous, c'est moi en tous les cas. Chaque dimanche de 17h à 19h, on va se replonger dans ces deux décennies où le rock, on peut le dire, a appris à jouer avec la pop sans forcément ranger les guitares, et ça nous plaît. Les années 90, les années 2000, Oasis, Blur, R.E.M., Radiohead, et puis Coldplay, Muse, les Killers, Franz Ferdinand, et évidemment aussi, et c'est important, toute la formidable scène belge de l'époque, de Deus à Ginzu à Girls in Hawaii, et plusieurs sont aujourd'hui à nouveau particulièrement actifs. On reparlera de tout ça tout au long de cette émission. Et pour ceux qui aimaient So 90s, pas de panique, parce que j'ai reçu quelques petits messages. Dans cette émission, on replongera et vraiment dans tout cet univers 90s, mais aussi 2000. On va élargir le champ des possibilités et le champ des plaisirs sur Classique 21. Et pour cette toute première émission, eh bien je vais vous gâter. J'ai des places à vous offrir pour Billy Corgan, un concert qu'il donnera aux Beaux-Arts. Ce sera vendredi prochain, le 4 septembre. Vous le savez très probablement, le leader des Smashing Pumpkins, il présentera A Night of Melancholy and Infinite Sadness. Alors c'est vraiment une relecture orchestrale de l'album. Cet album monumental de la carrière de Smashing Pumpkins qui était sorti en 1995. Bref, il y aura du rock, orchestre, chants lyriques et arrangements symphoniques qui viendront notamment revisiter des morceaux comme Tonight Tonight, Bullet with Butterfly Wings et encore bien d'autres. Ces places, elles peuvent tomber à tout moment, donc restez bien avec nous à l'écoute de Génération Pop Rock. Je vous emmène tout de suite en 98 avec le groupe R et leur Kill It Watch The Stars Empire.

0: Peter Bjorn and John en 2006. C'est un groupe suédois. Et puis, ce sifflement de ce titre, hein, Young Folks. Alors, je ne sais pas si vous étiez au courant, mais normalement, ce sifflement, il devait disparaître. Bjorn Yttling, donc un des deux membres du groupe, le chanteur masculin, l'avait enregistré simplement comme une simple mélodie provisoire, en attendant de le remplacer par un instrument. Ils ont essayé avec la chanteuse John. Et puis, ils se sont rendus compte que ce petit sifflement était justement ce qui faisait toute la chanson. 17h25 minutes à l'écoute de Classique 21 Génération Pop Rock. On revient maintenant en 1992 avec Les Fondamentaux. C'est R.E.M. qui arrive juste derrière ceci.
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0: R.E.M. avec The Sidewinder Sleeps Tonight. C'est un morceau presque joyeux au milieu d'un album qui lui ne l'est pas tellement, en tous les cas un petit peu moins. Automatic for the People avec Everybody Hurts, Night Swimming ou encore Man on the Moon. Nous écoutions donc ce titre-ci. On continue la programmation Génération Pop Rock avec Bess Ditto et qui arrive avec son groupe Gossip, Heavy Cross. D'ailleurs, je tenais à remercier Dominique Raguet, c'est toujours lui qui signe la programmation de cette émission. Voilà, je rends tout de même à César ce qui est à César. Alors avec ici Gossip, on est presque à la fin de notre période puisque ce titre est sorti en 2009, mais c'est vraiment un morceau qui résume parfaitement ces années-là. Une voix soul énorme, une basse de club, une guitare bien rock et puis franchement, quelle énergie. Ça arrive dans moins d'une minute.
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Fade Gray, c'était Jars of Clay sur Classique 21. Je vous en avais parlé au tout début de cette émission. La Belgique aura une vraie place dans cette émission. Alors elle l'a évidemment sur notre chaîne, puisqu'on promotionne énormément les artistes belges. Mais ici, donc, voilà, c'est une place un peu particulière, puisqu'on va faire un focus sur les années 90 et 2000. Et on va écouter tout de suite un titre du groupe Malibu Stissi. Vous vous souvenez très certainement de ce groupe, le groupe qui venait de Vizé, hein, dans une voilà, région de Liège. Et un groupe qui appartient à cette formidable génération belge des années 2000, où on pouvait entendre surgir pratiquement au même moment Girls in Hawaii, Ginzu, Hollywood Pornstar, Charcot, des groupes belges qui cherchaient plus tellement à sonner belge, ils faisaient simplement du rock, et du rock capable de voyager à l'international, et c'est ce qu'ils ont fait, tous ces groupes-là. On va donc leur garder une vraie place ici, chaque dimanche. Malibu Stissi, faut le savoir, tire son nom, vous le savez déjà peut-être, il tire le nom de son groupe d'une poupée de la série Les Simpsons, vous voyez peut-être si vous avez la ref, comme on dit maintenant. Allez, je vous emmène en 2005 sur leur tout premier album, l'album G, avec ce « Chut, chut ».

0: Et nous étions en 2005 avec cet album, l'album G de Malibustici, ce titre Chéché. Le groupe, ce sera en ses activités, on sera là donc au milieu des années 2010, quand ils refermeront donc l'aventure Malibustici. 17h44 à l'écoute de Classique 21. J'espère que vous êtes en pleine forme, que tout se déroule comme vous le voulez. C'est Weezer qui arrive pour vous accompagner. Weezer qui viennent justement de sortir un tout nouvel album, album surnommé le Gold Album, c'était ce mois d'août, donc plus de 30 ans après le fameux Blue Album. Rivers Cuomo, le leader du groupe, continue donc tranquillement à décliner toutes les couleurs. Island in the Sun arrive.
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Steal My Kisses, c'était Ben Harper, vous l'aviez reconnu, nous étions ici en 1999, l'album Burn to Shine. Et Ben Harper lui aussi, hein, c'est un artiste toujours extrêmement actif. On l'a d'ailleurs vu plusieurs fois tout près de chez nous cet été. D'abord avec un concert qu'il avait donné en solo à Anvers, c'était au mois de juin. Puis avec les Innocent Criminals, là c'était à la salle OM à Serein, dans la région de Liège. Et là c'était en juillet, et il était encore d'ailleurs notamment en tournée européenne il y a quelques jours. Bref, Ben Harper et l'Europe, c'est une vraie histoire d'amour. On prend le large, on va aux États-Unis avec ce groupe Calexico et leur titre Crawl.

0: Mexico sur Classique 21 avec ce titre Cruel. Ça, c'est un groupe qui vient d'Arizona avec des connotations un petit peu country. L'occasion pour moi de vous rappeler votre rendez-vous Route 66 qui arrive dès 19h sur Classique 21 avec, pour cette rentrée, une émission spéciale puisque Jean-Yves Louis consacrera l'entièreté de son émission à Dolly Parton qui, vous le savez très certainement, nous a quittés cette semaine. Et pour déjà vous mener jusqu'au top de 18h, c'est Moby qui arrive avec Why Does My Heart Feel So Bad.
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1: Il est 18h. Et à 18h, on prend des nouvelles de nos routes avec Caroline Martin, toujours bien présente, et des ralentissements sur le 411.
2: Oui, quelques ralentissements. C'est entre Custine et l'aire de Salazine en direction de Namur. Vous perdez près d'une demi-heure à présent. Et puis sur le 25, entre Werbeaumont et Ewaï en direction de Liège, vous perdez 15 minutes.
1: Merci Caroline, on vous retrouve tout à l'heure.
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0: En 2005, Coldplay est déjà en train de passer du statut de très grand groupe britannique à celui de groupe de stade mondial. Nous écoutions ce titre, The Hardest Part, extrait de leur album X&Y.
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0: Et merci à vous d'être là avec nous pour cette toute première de Génération Pop Rock. Si vous aimez les années 90 et les années 2000, tout va bien, vous êtes au bon endroit. Et puis j'ai toujours des places à vous offrir pour le concert exceptionnel qui aura lieu aux Beaux-Arts. Ce sera le vendredi 4 septembre, donc vendredi prochain. Un concert de Billy Corgan, des Smashing Pumpkins, et j'ai pas mal de places pour vous. Donc restez bien attentifs, ces places peuvent tomber à tout moment. Là, on va aller écouter un titre de Skunk Anansie, Brazen. Et moi, ce que j'aime beaucoup chez Skin, alias, enfin Deborah d'ailleurs, ça c'est son vrai nom, alias Skin, c'est qu'au milieu des années 90, c'est vraiment une chanteuse qui ressemble à personne. C'est une femme noire avec un crâne rasé, à la tête d'un groupe de rock britannique extrêmement puissant, avec cette voix capable de passer pratiquement du murmure au hurlement. Et 30 ans plus tard, elle reste toujours aussi impressionnante sur scène, puisque ce groupe est toujours bel et bien en activité. Je vous l'avais dit, on écoute donc Brazen, Weep the Skunk Anansie dans Génération Pop Rock. Bienvenue à vous et merci de nous avoir choisis.
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Fountains of Wayne, avec ce titre Mexican Wine. Fountains of Wayne, ça c'est un groupe américain, on peut les qualifier, hein. Donc c'est un groupe qui est aussi entre la power pop, le rock alternatif. En tous les cas, il était formé en 1995, je pense, c'était au milieu des années 90, ici on était en 2003. Un groupe donc formé à New York, et puis cette nouvelle, enfin voilà, c'est la vie aussi. Le principal compositeur du groupe, Adam Schlesinger, était considéré comme l'un des grands artisans de la pop américaine, et malheureusement, il est décédé d'issuite du Covid. C'était en 2020. Il avait à peine 52 ans.

français, parce que c'est un groupe français, Tahiti 80. Eh bien, ils préparent un 11e album, déjà un album donc, qui sortira pour septembre 2026, donc dans quelques jours. Klaxon, c'est le groupe qu'on va écouter tout de suite dans Génération Pop Rock à 18h22. Alors, les Klaxon, ça, c'est un groupe anglais qui a été formé à Londres au milieu des années 2000, en 2005. Voilà, ils sont rapidement devenus des figures de proue du mouvement appelé New Rave. À New Rave, c'est un mélange explosif d'indie rock, d'électro, de dance punk, de culture rave, bref, un mélange de tout ça qu'on vous propose

0: Deux Angleterres complètement différentes. Il y avait d'abord Claxon en 2007 avec les couleurs fluo, de l'électro, du rock, ce qu'on appellera pendant quelques mois la New Rave. Et puis ici Richard Ashcroft. C'était donc un titre paru en 2006. Et quel beau titre, Music is Power. La grande tradition britannique, Richard Ashcroft, la voix aussi de The Verve.
1: 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Hey, hey, Delphine Isaïe. Yeah.

0: Et moi j'adore ce titre de Muse, Time is running out. Nous étions ici en 2003, Muse qui a sorti fin juin leur 10e album de Wow Signal. On vous a pas mal parlé donc de cet album durant les semaines précédentes, et Muse prépare une nouvelle tournée européenne. Ce sera pour cet hiver.
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0: Alors c'est vrai, j'ai des places de concert à vous offrir. Je vous en parle depuis déjà 17h, depuis tout à l'heure quand on a démarré cette émission Génération Pop Rock. Des places de concert à vous offrir pour Billy Corgan. Il donnera donc un concert le 4 septembre, donc c'est vendredi prochain, à Beaux-Arts. Donc voilà, il reprend donc un album, hein, l'album phare de Smashing Pumpkins, avec orchestre, chœur, arrangement symphonique. Vraiment, voilà, tout le tout team. Il y avait deux concerts donc qui étaient prévus à Anvers et ils ont été sold out très très rapidement. Donc une date supplémentaire a été ajoutée, c'est celle du vendredi 4 septembre à Bruxelles, à Beaux-Arts, et c'est précisément là que vous allez peut-être pouvoir aller applaudir Billy Corgan, Smashing Pumpkins, et franchement entendre 1979 ou Tonight Tonight avec un orchestre dans la salle Henri Leboeuf du Beaux-Arts. Je pense que ça doit être assez spectaculaire. Alors comment procéder? Eh bien c'est tout simple. Je vais vous poser une question et donc vous allez pouvoir répondre à ces questions par SMS au 6021. Donc il n'y a pas de code, hein. Le code c'est vraiment la question que je vais vous poser. Vous envoyez ceci au 6021, vous n'oubliez pas vos coordonnées complètes, votre adresse postale, votre adresse email, et il vous en coûtera 1€ par SMS. Voilà, donc je parle un petit peu comme ça, tout le monde a le temps de prendre son portable pour pouvoir pianoter un petit SMS au 6021, et ça y est, je vais donc poser la fameuse question pour tenter de remporter des places pour ce concert. Voilà, j'ai plusieurs places à vous offrir. J'ai pas que deux places, donc franchement, n'hésitez pas. Je pense que voilà, il y a vraiment de la possibilité de pouvoir tenter une réelle chance d'aller applaudir à Billy Corgan. Alors, cette question, c'est comment s'appelle l'album des Smashing Pumpkins sorti avant Melancholy and the Infinite Sadness? C'est le titre de cet album que vous devez donc m'envoyer par SMS au 6021. Et puis, un tirage au sort aura lieu. Le temps d'écouter justement 1979 des Smashing Pumpkins. Je vous rappelle la question. Comment s'appelle l'album des Smashing Pumpkins sorti juste avant Melancholy and the Infinite Sadness? Et c'est cet album-là que Billy Corgan, donc celui-là, hein, Melancholy and the Infinite Sadness, jouera donc au Beaux-Arts, peut-être devant vous. Bonne chance tout le monde.

Smashing Pumpkins, extra d'album Melancholy and Infinite Sadness, et j'ai des places à vous offrir tout de suite, ça se passe par SMS, pour aller voir Billy Corgan le 4 septembre, donc vendredi prochain à Beaux-Arts, et pour tenter votre chance, vous devez donc répondre correctement à cette question, je vous la rappelle, hein. Comment s'appelle l'album des Smashing Pumpkins sorti avant Melancholy and the Infinite Sadness, et voilà, vous mettez donc le nom de l'album, et puis après vos coordonnées complètes, j'ai reçu pas mal de SMS, donc merci à tout le monde, il y a eu beaucoup de bonnes réponses et puis aussi des gens qui envoient donc sans la bonne réponse, alors ça je ne pourrais pas prendre en compte donc ces réponses là, voilà, je vous laisse encore 2-3 minutes et puis le tirage au sort aura lieu dans la foulée et j'espère que vous serez donc chanceux en ce dimanche. Un indissociable des années 90 et 2000, c'est aussi celui qui arrive, c'est Chris Cornell, le voici ici en solo, donc non pas avec Soundgarden, non pas avec Audioslave, juste avec lui pour ce titre Can't Change Me.

0: Can't change me. C'était Chris Cornell à 18h43 à l'écoute de Génération Pop Rock. Merci à tous les auditeurs qui ont envoyé des SMS pour le concert, pour le concours, qui mettait en jeu des places pour aller applaudir Billy Corgan. Eh bien, donc, les gagnants seront prévenus par SMS. Et si jamais vous n'avez pas été tiré au sort cette fois-ci, nous mettrons en jeu à partir de demain jusqu'au mercredi 2. Donc, vous aurez 3 jours pour tenter de remporter aussi des places pour non pas le concert des Beaux-Arts, mais bien le concert à Anvers. Voilà, je vous dis ça, comme ça si jamais vous êtes déçu, eh bien vous aurez encore la possibilité d'avoir donc une autre chance si vous êtes fan de Smashing Pumpkins et de son leader.
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Cooks avec She Moves in Her Own Way. C'est rigolo parce qu'on avait ouvert cette émission Génération Pop Rock avec Franz Ferdinand. Et bien aujourd'hui, Franz Ferdinand et ce groupe de Cooks sont justement tous les deux à l'affiche d'un même festival. Un festival qui se déroule en Italie, à l'AMA Music Festival. Donc vraiment, 20 ans après l'explosion de cette vague indie britannique, les deux groupes continuent donc à partager des affiches. Lui, ça fait un paquet d'années qu'il nous accompagne. Peter Gabriel. Et on en redemande encore et toujours avec lui. Je vous emmène ici en 2002 avec ce titre Growing Up.

Growing Up, c'était Peter Gabriel, le son Peter Gabriel dans les années 2000. Merci d'avoir été avec nous pour cette toute première émission. Génération Pop Rock, deux heures entre les années 90 et 2000, entre les classiques et puis les titres qu'on avait peut-être aussi un peu moins entendus ces dernières années. C'est exactement ce qu'on fera désormais chaque dimanche, vous et moi, de 17h à 19h sur Classique 21. Jean-Yves Louis fait sa rentrée aussi pour Route 66, je vous l'avais dit. Une émission spéciale consacrée à Dolly Parton, puisque l'artiste nous a quitté cette semaine. Deux heures donc d'expertise avec Jean-Yves Louis pour cet artiste et pour vous quitter. Star Sailor avec Fall to the Floor. Portez-vous bien, bon week-end et bonne rentrée demain dès lundi.

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1: Il est 19h. 19h, le point route en compagnie de Caroline Martin.
2: Et on perd toujours une vingtaine de minutes pour l'instant sur le 411 entre Custine, Houillet et l'aire de Salazine en direction de Namur. Et puis une dizaine de minutes également sur le 411 toujours, mais cette fois entre Oulart et Jésusseic en direction de Bruxelles.
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1: Avec un petit air d'automne pour ce dimanche.
2: Oui, absolument, et ça va encore se dégrader dans les prochaines heures avec une zone d'averse localement forte qui va traverser l'ensemble de la Belgique. Il y aura pas mal de vent également. Ce sera un petit peu le même tableau pour demain matin. Ensuite, quelques éclaircies sont attendues avant de nouvelles averses qui devraient gagner en intensité dans l'après-midi. Mardi, heureusement, il y aura quand même moins d'averses et un petit peu plus d'éclaircies, des éclaircies qui pourront être généreuses à la côte.
1: Merci Caroline. Les infos de 19h présentées par David Riffon.
4: 19h. David Riffon, bonsoir à tous. Le premier derby bruxellois de la saison en football, Union Saint-Gilloise contre Anderlecht. La rencontre est en cours depuis une petite demi-heure au Stade Marien où on retrouve Manuel Jousse en direct. Bonsoir Manu.
5: Bonsoir David, la rencontre en cours depuis une petite demi-heure. En effet, le score de 0-0, même si c'est un match très agréable, riche en intensité. Et là, il y a une frappe et une occasion d'ailleurs pour l'Union avec un tir croisé de Guilherme capté par Koseman. C'est l'Union qui met beaucoup de pressing et de rythme dans ce match. Anderlecht tente et généralement parvient à y répondre d'ailleurs. Et surtout, c'est le Sporting qui s'est créé les deux occasions les plus franches de ce match avant le tir on vient de vivre. Tout d'abord une frappe croisée de Mamar captée par Kofi après 7 minutes et puis il y a quelques instants suite à une faute de Van de Peer sur Zvetkovic juste à l'entrée du grand rectangle, un coup franc de Sikan qui est passé assez loin au-dessus du but de Kofi, donc 0-0, mais on s'amuse dans ce derby où Anderlecht espère mieux réussir que lors de sa dernière venue ici où il avait pris 5-1 en fin de play-off.
4: Merci Manu, j'ajoute que cet après-midi la Gantoise a remporté la bataille des Flandres contre le club de Bruges de buts à 1 et l'Antwerp s'est fait surprendre par Saint-Tron à domicile, un but à 4. Plusieurs centaines de personnes se sont mobilisées cet après-midi dans la commune de Saint-Gilles. Elles se sont rassemblées sur la place de Bethléem pour dénoncer le crime organisé et les violences qui y sont liées dans la capitale. Plusieurs fusillades ont choqué les habitants de la commune ces derniers jours. Les manifestants interpellent les responsables politiques. Selon eux, ils doivent privilégier la prévention à la répression. En France, quelques heures après son discours en clôture de l'université d'été à Blois, le premier secrétaire du Parti Socialiste, Olivier Faure, a annoncé sa candidature à la primaire de la gauche en vue de la présidentielle. Il donnera des détails lors du journal de 20h sur TF1. Olivier Faure devra notamment affronter le député européen Place Publique Raphaël Glucksmann, qui fait figure de favori. L'Allemagne sacrée championne du monde de hockey, les Allemands ont battu l'Espagne en finale 1-0. L'Argentine a, elle, battu les Pays-Bas dans la finale pour la 3e place. J'ajoute que les Red Panthers ont reçu les félicitations du roi Philippe pour leur médaille de bronze hier. La 9e étape du Tour d'Espagne, remportée par le nouveau porteur du maillot rouge, Enric Mas, s'est imposée au sommet de l'Alto de Aitana devant le Britannique Oscar Only et le Slovène Primoz Roglic. Jarno Widar était présent dans l'ascension finale. Le jeune Belge a terminé à une belle 7e place. Merci de nous suivre. Passez une excellente soirée.
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1: Merci beaucoup David Riffon pour ces infos. Il est 19h04.
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1: Et avec pas mal d'émotions ce soir, bienvenue jusque 21h pour notre spécial Route 66 consacré à cette légende de la country music et de la pop aussi, Dolly Parton, qui nous a quittés il y a quelques jours, le 25 août, on a appris la nouvelle. Et puis, durant deux heures, eh bien, on va tenter de survoler son immense carrière depuis de nombreuses décennies, des classiques à écouter, des reprises, des collaborations, un coup de cœur sur l'album Rockstar et puis des grands moments dans sa carrière, comme par exemple ce titre avec Linda Ronstadt et Emilio Harris, extrait de Trio, le super groupe. C'était en 1987, leur premier album. Évidemment, succès colossal, inscrit au Grammy Hall of Fame en 2020, Grammy de la meilleure performance country pour un groupe à la sortie de cet album Trio. On remonte le temps en 1987, Thousand Memory of You. Voici Dolly Parton, Linda Ronstadt et Emilio Harris.

0: fameux morceau avec, vous l'aurez reconnu, Willie Nelson en 2013. On écoutait From Here to the Moon and Back avec cette chanson qui avait été intégrée au 62e album de Willie Nelson intitulé To All the Girls, un album sorti en 2013, en octobre exactement. Et Willie s'était entouré de toutes les stars des grandes chanteuses comme Norah Jones, Miranda Lambert, Emmylou Harris et bien sûr Dolly Parton.
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0: Et nous avons un coup de cœur aujourd'hui à 19h16, on revient sur l'album Rockstar, fabuleuse pièce de collection, 49e album studio de Dolly Parton, c'était en novembre 2023, tout premier projet de la chanteuse, un projet entièrement dédié au rock'n'roll, avec un casting tout à fait légendaire. Dolly Parton l'a invité une quarantaine de légendes du rock et de la pop à chanter ou à jouer à ses côtés. On va démarrer avec un classique de Lynyrd Skynyrd, ça s'appelle Free Bird, vous connaissez, très très beau et long morceau. Dolly Parton avec la voix d'origine de Ronnie Van Zandt, les sorciers du son en studio ont fait des miracles. Voici Dolly Parton et la reprise du Lynyrd Skynyrd.

0: tiré de l'album Rockstar, évidemment, reprise du Lynyrd Skynyrd avec la voix d'origine par les sorciers du son, les sorciers des studios, la voix de Ronnie Van Zant. Il y a pas mal d'invités sur cet album, McCartney, Ringo Starr, Elton John, Sting, Miley Cyrus, Stevie Nicks, j'en passe. En tout cas, on le réexplore en partie, c'est notre album coup de cœur aujourd'hui jusque 21h et puis une première demi-heure avec pas mal de collaborations. Chez Brad Paisley, 25e et dernier numéro 1 pour Dolly Parton, une chanson avec un texte un peu particulier, célébration mémorielle, et une chanson qui est devenue un des titres les plus choisis aux États-Unis lors de funérailles. Voici ce morceau When I Get Where I'm Going, Brad Paisley, c'est sorti en 2005 avec Dolly Parton.
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0: 2015, Dolly Parton sortait ce single presque autobiographique. Cette chanson qui raconte l'histoire d'une jeune fille qui a quitté son foyer à l'âge de 17 ans pour poursuivre ses rêves, des rêves ambitieux, et qui, après avoir connu le succès, retourne chez elle, ressent le besoin de retourner aux sources. Ça s'appelle Home. À 19h34, c'est un album qui s'appelle Cowboy Carter, un album très décrié lors de sa sortie. Et pourtant, il dresse l'histoire de la musique noire américaine et de la country, une sorte d'émission de radio dont la narratrice principale est Dolly Parton. L'artiste, c'est Beyoncé, évidemment. C'était en 2024 avec cette intervention de Dolly Parton à l'époque, et puis la reprise qui rend hommage au classique de Dolly, Jolene.
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1: Et une formidable reprise de Beyoncé en 2024 sur l'album Cowboy Carter, d'après la chanson originale sortie en 1973, Dolly Parton, qui racontait l'histoire de son époux courtisé par une ravissante rouquine à la banque. Une chanson un peu sur la jalousie et « Ne l'emporte pas mon mari ». Jolene, la reprise de Beyoncé. Et il y a quelques mois déjà, même l'année dernière, en 2025, je vous avais parlé dans Classique 21 Americana de cet album Rockstar, mais aussi de Family DNA, de la carrière de Dolly Parton. On va réécouter à nouveau ce Classique 21 Americana. Rendez-vous pour réécouter ce podcast sur RTBF ou Vio.
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1: Derrière les paillettes et le strass, les robes de scène un peu kitsch et d'improbable choucroute blond platine se cache l'une des figures les plus iconiques de la culture américaine, Dolly Parton. Chanteuse, compositrice, actrice, femme d'affaires et philanthrope, elle incarne depuis plus de 6 décennies une trajectoire unique, un condensé du rêve américain, façonné par le talent, une volonté à toute épreuve et surtout beaucoup d'humilité. Née en 1946 dans une famille pauvre du Tennessee, Dolly Parton grandit dans les montagnes des Appalaches, sans eau courante ni électricité. Au sein d'une famille de 12 enfants, elle découvre la musique très jeune, entre les chants religieux et les mélodies folk de la tradition orale. À 13 ans, elle sort son premier 45 tours, puis son diplôme en poche, elle part seule à Nashville tenter sa chance.

0: Sa carrière démarre réellement en 1967 lorsqu'elle rejoint le Porter Wagoner Show, une émission de télé très populaire. Leur duo va marquer les esprits, mais Dolly Parton s'impose très vite. C'est elle la vedette. Elle compose beaucoup et Porter Wagoner, malheureusement, veut tout gérer. Elle ne le supporte plus. Elle lui écrit « I will always love you » et le quitte. Dans les années 70, elle enchaîne les succès comme Jolene. Son style, à la fois sincère, audacieux et profondément ancré dans la tradition de la country music, elle séduit un public de plus en plus large. On connaît évidemment la suite. Elle tente le cinéma avec par exemple 9 to 5, devient une redoutable femme d'affaires, fonde le parc d'attractions d'Hollywood. Et en 1995, elle lance Imagination Library, un programme de dons de livres pour enfants qui devient l'une des initiatives de promotion de la lecture les plus importantes au monde. Elle finance aussi en 2020 une partie de la recherche ayant conduit à un vaccin contre la Covid-19. Nous avons tous en mémoire l'image d'une dynamique et plantureuse blonde. Et pourtant, Dolly Parton file vers ses 80 printemps. Une récente alerte sur son état de santé a fait tressaillir ses fans, mais heureusement, tout va bien.
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0: Avec Rockstar en 2023, elle reprenait des titres rock en compagnie de leurs auteurs, un exploit et un bel avant-dernier album. Et nous l'écoutons souvent le dimanche dans Route 66. En 2024, son dernier album, Smoky Mountain DNA, va encore plus loin. Elle a réuni toute la famille, les Owens et les Parton, qui ensemble célèbrent en 36 titres et sur 5 générations leur tradition musicale. C'est un must. Voici Dolly Parton et la famille, Be Your Own Man.
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0: L'ADN de la famille Parton et Owen, Smoky Mountain DNA, un chouette album avec toute la famille, et notamment sur ce morceau, Be Your Own Man, la petite nièce de Dolly, Lenny May Parton, à 19h46, notre album coup de cœur, l'album Rockstar qu'on réexplore. Oui, en quelques morceaux ce dimanche, avec un titre bien particulier. L'original est sorti le 20 mai 1983, c'était le premier single de l'album Synchronicity de Police. On va retrouver ici Dolly en compagnie de Sting pour ce morceau qui est devenu évidemment un classique.
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0: c'est évidemment une chouette reprise de ce classique de Police avec Sting, qui était aux côtés de Dolly Parton pour cette cover sur l'album Rockstar, Every Breath You Take. Il y avait Dolly Parton and Family juste auparavant. Et à 19h50, encore pas mal de choses à réécouter. Comme à la fin des années 90, où Dolly Parton a marqué une véritable volonté, la volonté de revenir à une country music plus pure, plus traditionnelle. Elle reprend ce qu'elle faisait à l'origine, des racines plus roots. Elle qui avait été lassée par la pop country. On va écouter Dolly Parton, Honky Tonk Songs, et cet album et ce single produit par son cousin Richie Owens.
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fin des années 90, cet album Honky Tonk, ou plutôt cette chanson Honky Tonk Song sur l'album Hungry Again, Dolly Parton qui souhaitait revenir aux origines. Un album enregistré un peu secrètement par elle et son cousin qui a coproduit l'album, Richie Owens. Honky Tonk Songs 1998, et à 19h54, on va retrouver Dolly Parton à nouveau avec Ben Haggard, c'est le fils de Merle Haggard, en 2022, avec cette collaboration à nouveau, ça s'appelle Demons.

0: et des sonorités qui rappellent les années 70. C'est justement avec ce dernier titre de Seeker qu'on va écouter brièvement juste avant 20h qu'on referme cette première heure de Route 66 spéciale Dolly Parton, les années RCA entre 67 et 86, période prolifique pour Dolly Parton, et 75 pour ce titre de Seeker, chanson produite par Porter Wagoner. C'était l'époque des dernières collaborations.
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3: Il est 20h. Et à 20h, le point route en compagnie de Caroline Martin.
4: Et la situation est assez calme dans l'ensemble. On perd juste quelques minutes encore sur le 411 entre Oulart et Jésus-Seik en direction de la capitale.
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3: Et c'est une météo bien chahutée qui nous attend.
4: Oui, absolument. On attend des averses pour un petit peu tout le pays, hein, pour la nuit prochaine, avec pas mal de vent également. Des nuages et des ondées pour tout le monde, toujours lundi matin, avec tout de même quelques éclaircies. Le vent restera soutenu et le thermomètre, lui, sera plutôt élevé dès l'aube. Ben, on attend quand même une vingtaine de degrés demain. Ça va grimper lentement au niveau des températures. Par contre, l'après-midi, eh bien, il faudra encore compter sur des averses qui vont gagner en intensité. Mardi, il devrait faire un tout petit peu plus sec.
3: Merci beaucoup Caroline. Et la suite de Route 66 après les infos de 20h présentées par David Riffon.
6: David Riffon, bonsoir à tous. Il reste une bonne vingtaine de minutes à disputer dans le derby bruxellois en football entre l'Union Saint-Gilloise et Anderlecht. Manuel Jousse, on vous retrouve pour un nouveau point en direct. C'est l'Union qui mène 2-0.
7: Ben oui, pour l'instant, David, les choses prennent la même tournure que d'habitude, on va dire, entre l'Union et Anderlecht. Pour rappel, la saison dernière, il y avait déjà eu la victoire en finale de Coupe de Belgique, un cinglant 5-1 en play-off. Et ici, une fois encore, alors qu'on pensait peut-être l'inverse, l'Union est en train de prendre le dessus sur le Sporting, notamment grâce à 5 très très bonnes dernières minutes en première mi-temps, ponctuées de 2 buts. Le premier sur corner, botté par Zenelli, qui était finalement lui-même à la conclusion de ce mouvement avec une reprise de la tête sur un très beau centre de Guilherme. Et puis juste avant la pause, Biondic qui est allé faire 2-0 aussi pour l'Union. Et Anderlecht, malgré le pressing qu'il impose depuis quelques minutes, ne parvient pas à refaire surface contre cette équipe unioniste bien plus inspirée qu'il y a 2 semaines.
6: Merci Manu. Au moins 8 personnes ont trouvé la mort et 17 autres sont portées disparues ce soir après le naufrage d'un ferry bondé qui a rapidement coulé au large de la République turque de Chypre du Nord. Le capitaine a été placé en garde à vue. Les causes du naufrage sont encore incertaines, mais plusieurs passagers ont témoigné d'une explosion et d'un manque criant de sécurité à bord, en particulier un nombre insuffisant de gilets de sauvetage et d'assistance de la part de l'équipage. Le navire transportait au total 267 personnes. Des images insoutenables au Népal, les autorités ont procédé à des enterrements de masse tout ce week-end. Des centaines de victimes des crues meurtrières qui ont frappé l'Himalaya cette semaine ont été enterrées. Les corps, impossibles à identifier, ont été emportés par une coulée de roches, de glace et de boue dévastatrice. Nous n'avions pas d'autre solution, nous devions franchir ce pas. Notre souci était surtout le risque pour la santé publique posé par la décomposition rapide des corps, a expliqué le directeur du district de Bharatpur. Environ 120 intervenants belges et allemands, tous services confondus, ont poursuivi leurs opérations ce week-end dans les Fagnes. La situation n'est pas encore rentrée dans l'ordre. 2 semaines après le début de l'incendie, la météo clémente a permis, il est vrai, aux moyens aériens d'intervenir rapidement sur les reprises de feu en complément du travail mené par les équipes au sol. Les services de la province de Liège précisent que les véhicules spécifiques, les moyens spécifiques déployés dans les zones difficiles d'accès ont démontré toute leur efficacité, notamment un véhicule spécialisé allemand Firefighting. Ce véhicule devrait être mobilisé jusqu'à mardi inclus. Par contre, la quarantaine de pompiers allemands qui a renforcé le flanc sud-est de l'incendie durant tout ce week-end, eh bien, cette mission se termine ce soir. Merci pour votre écoute. Passez une belle soirée.
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3: Merci David Riffon. Il est 20h04.
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0: En 2018, Dolly Parton signe la bande-son du film Dumplin', un film où elle n'apparaît pas, mais elle est quelque part le fil conducteur de ce film. Et l'héroïne, fervente admiratrice de la chanteuse, et tout au long du long métrage, eh bien, c'est l'univers et la musique de Dolly Parton que l'on entend, de cette icône de la musique américaine, Dumplin'. Ici, on l'écoutait avec Mavis Staples dans quelques instants, l'album Coup de cœur, Rockstar. On va revenir sur un fameux classique de... Vous vous souvenez de ce morceau de Night Moves de Bob Seger. Elle sera en compagnie de Chris Stapleton. On parlera de Dolly Parton et du Bluegrass. Mais d'abord, Dolly et le cinéma, c'est une affaire qui roule. Évidemment, un énorme succès il y a quelques années maintenant. Elle était sur grand écran, côté de Jane Fonda, Lily Tomlin, pour un film qui a reçu 2 nominations aux Golden Globes. Évidemment, on ne peut pas lui réserver cette émission spéciale sans évoquer ce fameux 9 to 5.
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0: C'est le classique de Bob Seger en 1976, repris avec brio par Dolly et Chris Stapleton sur l'album Rockstar, notre album coup de cœur qu'on réexplore en partie. Et malheureusement, lors de la production de cet album, Bob Seger souffrait de sa voix et n'a pas pu enregistrer ce morceau avec Dolly Parton. Chris Stapleton a relevé le défi, évidemment. Il est 20h15, bonne soirée, une deuxième heure de cette spéciale Dolly Parton dans Route 66 sur Classique 21. À la fin des années 90, Dolly Parton s'intéresse de très près au bluegrass. Son 35e album de Grass is Blue est une plongée dans l'univers de cette musique, ce style bien particulier. Elle reprenait une ballade du 19e siècle qui s'appelle Silver Dagger. On l'écoute. Voici Dolly Parton.
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0: classique, effectivement, du 19e. Ça s'appelle Silver Dagger sur The Grass Blues. Sur cet album mythique, Dolly s'intéresse au bluegrass en 1999, ce très codifié bluegrass. On reste dans ces sonorités avec les Stevens Sisters, un lien avec Dolly Parton, évidemment, depuis leur début, ainsi que le cousin de Dolly, Richie Owens, encore une fois, qui va les produire. On va écouter les Stevens Sisters et puis réécouter dans la foulée de Grascals. On se souvient de ce concert mémorable que le groupe avait donné à Nashville avec Dolly Parton en 2005. On a ainsi pu apprécier en public cette reprise d'un classique d'Elvis chantant en 1964, un fameux morceau composé par Mort Schumann et Doc Pomus, le Viva Las Vegas. Mais d'abord, voici les Stevens Sisters.
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Le classique chanté par Elvis dans les années 60, la compo signée Doc Pomus et Mort Schumann, évidemment, vive à Las Vegas. Cette reprise endiablée sortie en 2005 par les Grascals avec Dolly Parton. Et notre spécial qui se poursuit une demi-heure encore, on va retrouver Dolly Parton.

0: et la jeune génération, cette fois avec Lenny Wilson, avec sa filleule Miley Cyrus, et puis la chanteuse un peu pop, Bébé Reza. On parlera de cet album Rockstar, et puis d'un artiste un peu oublié qui a révélé, qui a remarqué il y a bien longtemps Dolly Parton, il s'appelait Del Reeves.
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0: morceau sorti en 2023, Dolly Parton et la jeune génération, ici avec Bébé Reza. On écoutait Seasons et puis A Light of a Clear Blue Morning avec Lenny Wilson et sa filleule Miley Cyrus. Un morceau un peu plus récent sorti cette année, un titre qu'elle avait enregistré en janvier 2026 pour ses 80 printemps. On continue cet hommage à Dolly Parton jusqu'à 21h dans Route 66 avec notre album coup de cœur, Rockstar. Dernier extrait ici avec un inédit composé à l'origine pour Fleetwood Mac, mais qui n'était quasiment jamais sorti. On va retrouver Stevie Nicks et Dolly Parton pour ce titre, dernier extrait de notre album coup de cœur.
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Et ce titre avec Stevie Nicks qui referme notre album Coup de cœur Rockstar. C'est vrai que 4 morceaux c'est peu, mais on le reprogramme régulièrement dans l'émission. What has rock'n'roll ever done for you? Dolly Parton et Stevie Nicks pour cet album redécouverte Rockstar. Et à 20h41 des pépites, on démarre d'abord avec Girl on the Billboard et ce mythe, cette légende urbaine qui était tout à fait fausse. On prétendait à l'époque que Dolly Parton avait posé uniquement serviette de bain pour figurer sur ce fameux panneau publicitaire qui va inspirer Del Reeves pour Girl on the Billboard. Évidemment, ce chauffeur routier qui tombe amoureux de ce mannequin. En tout cas, ce qui est vrai, c'est que Del Reeves, qui était ultra populaire dans les années 60, grâce notamment à l'émission E-How, avait repéré Dolly Parton. On écoute Girl on the Billboard en 1965, avant de découvrir des pépites deux fois Dolly Parton dans les années 70.

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1: 1965 pour ce classique, signé Del Reeves, Girl on the Billboard. Et nos pépites en fin d'émission, on va retrouver Coat of Many Colors, un fameux morceau écrit en 69 par Dolly Parton, souvenir d'enfance, souvenir bien triste également, puisque il y raconte l'histoire de sa mère qui avait confectionné un petit manteau à partir de chiffons et de morceaux de tissu, la famille qui était extrêmement pauvre et qui vivait dans une cabane dans les Smoky Mountains, 69. Et puis Mule Skinner Blues pour se rappeler de la voix, la perfection de la voix de Dolly Parton, une voix assez particulière, elle tient le rythme, elle en impose. Ce single sorti en 1970 marque son premier succès en solo dans les charts. C'est un classique qui a été repris au répertoire de Jimmy Rogers dans les années 30 et on écoutera évidemment la maîtrise vocale de Dolly Parton, mais d'abord Coat of Many Colors.
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0: la reprise d'un classique de Jimmy Rogers dans les années 30, Mule Skinner Blues, et cette version survitaminée chantée avec brio par Dolly Parton. Il est 20h51, nous avons encore quelques minutes pour consacrer ce Route 66 à cette grande dame qui nous a quitté il y a quelques jours, et quelques mots à propos de Porter Wagoner, figure légendaire de la musique country, célèbre grâce à sa voix de baryton, à ses apparitions à la télé. C'est un pionnier de la télé aux États-Unis. Ses costumes extravagants et puis la carrière de Dolly Parton qui l'a littéralement cadenassé. Il va la recruter en 1969 et très vite Dolly Parton va étouffer. Il refusera de la laisser partir. Elle va lui écrire I Will Always Love You, on l'écoutera en fin d'émission, et des procès, des actions en justice qui ont duré jusqu'au début des années 80. On va retrouver Marty Stewart ici en 2010 qui évoque Porter Wagoner. On écoute ce titre, Porter Wagoner's Grave, voici Marty Stewart.
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avec la belle voix grave de Marty Stewart, Porter Wagoner Graves. Il est bientôt 21h, vous avez rendez-vous avec Vanessa Fantinelle pour Sweet Emotion. Et n'oubliez pas, l'émission est à retrouver sur RTB Fovio évidemment, les playlists sur notre site classique21.be. Vous restez aussi dans l'ambiance via la web radio Route 66. Et puis on termine avec ce titre emblématique, ici en duo avec Vince Gill, belle fin de week-end.

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1: 21h. David Riffon, bonsoir à tous. Les funérailles du roi Harald de Norvège auront lieu le mercredi 9 septembre, a annoncé le Palais Royal Norvégien ce soir. La cérémonie funéraire se déroulera à la cathédrale d'Oslo à partir de 13h. Le roi Philippe et la reine Mathilde seront présents. Harald, doyen des souverains en Europe, est décédé vendredi à l'âge de 89 ans. Après un week-end d'hommage et de recueillement, le nouveau roi, Haakon VIII, prêtera serment mardi devant le Parlement. La visite d'État du couple royal danois en Belgique est par conséquent reportée à une date ultérieure. Elle était initialement prévue du 8 au 10 septembre. La police suisse toujours dans le flou après la fusillade meurtrière survenue lors d'une rave party à Aarau. Elle envisage trois hypothèses, un attentat terroriste, une fusillade aveugle et une activité criminelle inconnue, comme un règlement de compte dans un milieu spécifique. C'est ce qu'a déclaré ce soir le commandant de la police cantonale. Le ou les auteurs se sont enfuis après les faits et les recherches se poursuivent dans toute la Suisse. Les autorités syriennes ont annoncé avoir tué un commandant ayant servi du temps du président Bachar al-Assad. L'homme a ouvert le feu sur les forces de l'ordre venues l'arrêter. C'était dans l'ouest du pays. Son nom, Firas Abdul Karim Hamoud. Depuis la chute de Bachar al-Assad en décembre 2024, les autorités ont arrêté des dizaines de responsables de sécurité de l'ancien régime et leurs procès ont débuté en avril dernier. Les saisons se suivent et se ressemblent dans le derby bruxellois en football. On pensait que les rapports de force entre l'Union et Anderlecht allaient peut-être un peu s'équilibrer vu les dernières semaines respectives des deux équipes. Eh bien, rien de tout cela. Ce soir, l'Union a déroulé 3-0. Des buts tombés sur des temps forts unionistes en fin de première mi-temps par Zeneli et Biondic. Raoul Floruc a scellé le score à 10 minutes du terme. Anderlecht reste bloqué à 3 points sur 9, 7 sur 9 pour l'Union. L'Allemagne se succède à elle-même. Elle a été sacrée championne du monde de hockey cet après-midi pour la deuxième fois consécutive. Donc, les Allemands l'ont emporté 1-0 contre l'Espagne. Merci de nous écouter. Passez une excellente soirée.
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0: Libre de courir, crinière au vent, sabots soulevant le sable des plaines, Mick Jagger ne se laissait pas emporter par ses chevaux sauvages en 1971. Mais j'espère qu'ils nous emmèneront loin ce soir dans Sweet Emotion. Bonsoir tout le monde, bienvenue. Si vous arrivez sur nos ondes à l'heure de la douceur, on est ensemble jusqu'à 23h et l'horizon est grand et on a tout cet espace musical à vous paraisser ensemble ce soir. Alors, tout le monde en selle, pieds bien calés dans les étriers, mais laissez-vous guider avec Cyril à la programmation. Lui et moi, on tient les rênes et on vous emmène. C'est parti.
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1988, cheveux éperdument crêpés, laqués, montés en neige, c'était Poison, avec le tube Mellow qui a un peu surpris d'ailleurs les fans métalleux de l'époque, mais qui leur a apporté de la nuance et ce cœur de beurre indispensable, hein, celui qui bat irrémédiablement sous le cœur de l'artiste. Every rose has his thorn, chaque rose a son épine, et la rose c'était une carrière qui décolle, l'épine c'était le fait que ça lui coûte au chanteur sa petite copine de l'époque. Comme on dit dans ces cas-là, il faut qu'on parle, mais ce time to talk, on va le prendre plus près de nous en 2023 avec Portland.

Ah, c'est clair que cette année, on n'a pas eu besoin de descendre très bas sur la carte pour sentir le thym et la marjolaine s'épanouir dans les jardins arides. Nino Ferrer, excellent Nino Ferrer, dont vous connaissez, je le souhaite en tout cas, l'immense étendue des talents au-delà de cette chanson restée culte, hein, mais malgré lui, qui estimait qu'elle éclipsait ses autres projets plus ambitieux et profonds, je cite. Et voilà donc une petite graine d'idées pour votre prochain élan de curiosité.

John Hiatt, Have a Little Faith in Me, et c'est tout ce qu'on vous souhaite aussi en ces temps de grande rentrée, de la foi, de l'envie, des espoirs et des rêves. Restez bien avec nous pour les rêves, vous êtes déjà pile au bon endroit.

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1: Ce soir, comme tous les dimanches soirs, on allume le feu de joie en studio et on peut s'asseoir ou danser autour, mais pas seulement. On a aussi le droit d'y brûler les tracas, les contrariétés et les courbatures. J'espère que tout va bien de votre côté du brasier, dans lequel on ajoute la bûche Dépêche Mode. Voici Good Night Lovers.

sais pas vous, mais quand j'écoute cette chanson, je revois le soleil, l'embouteillage et tous ces gens sur les voitures qui chantent, la communauté finalement, hein, parce que si tout le monde souffre, eh bien on a peut-être qu'un geste, un pas, un regard à partager pour adoucir les choses. REM, immense groupe emmené par Michael Stipe, immense artiste, qui a dévoilé en juin dernier un nouveau single d'ailleurs, I Played the Fool, et il a annoncé un album solo. Bon, il l'a annoncé il y a 3 ans déjà, mais il prend son temps, cet homme-là. Ils ont aussi pris leur temps avant de sortir un nouveau disque en 2026, près de 10 ans après le précédent. Mais maintenant, ils sont lancés, ils sont là, et les voici. Puggy dans Sweet Emotion.

The Most, le plus, c'était Puggy, notre petit plus sur Classic 21 dans Sweet Emotion. Puggy, qui sont bien de retour donc et qu'on pourra admirer aussi sur scène le 31 mars 2027. Voilà, eh bien voilà, oui, de quoi déjà souhaiter le retour des hirondelles.

Sam Smith qui s'est fiancé, dites donc, cet été. On lui souhaite beaucoup de joie et je me demande secrètement s'il chante sous la douche, cet homme-là. Si c'est le cas, eh bien son chéri est un sacré vénard. On écoutait My Guy et on leur souhaite évidemment tout le bonheur du monde. Bientôt 22h, on y va avec l'intensité émotionnelle de Barclay James Harvest. Voici Child of the Universe.

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1: Il est 22h.
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1: Et Cyril Wilfard à la programmation, et vous qu'il est si doux de rejoindre chaque dimanche pour faire vibrer la corde émotionnelle. Bienvenue si vous arrivez sur nos ondes, et rebonsoir à tous et toutes les autres, que vous soyez chez vous, tranquillement, ou en voiture, tout aussi tranquillement d'ailleurs. Le décor de cette émission est un genre de pays des merveilles. Sachez-le, il y a quelque part d'ombre, il y a parfois des monstres, mais il y a aussi beaucoup de wonderful.

Eh bien, dis donc, hein, avec un début de deuxième heure tout rond, tout doux, aucun piquant pour nous faire des houilles, ni chez Louis Armstrong, dont la voix est une pelote de câlin à elle toute seule, ni chez Bad English, qui vient de suspendre le temps rien que pour nous. Time Stood Still, c'était en 1991. Certains arrêtent le temps, d'autres le voient filer avec un sentiment d'impuissance. C'est ce que nous raconte Tracy Chapman dans Fast Car.

Alan Parsons Project, fondé en 1975 par Alan Parsons et Eric Wolfson. Le duo a donc eu 50 ans en 2025 et pour fêter ça, en 2026, une biographie verra le jour, un héritage immortalisé et une histoire enfin gravée dans les archives du rock, ma foi, c'est tout ce qu'il mérite et on a hâte de lire ça. Parfois on dit « plus jamais », parfois on dit « pour toujours », ce sont des expressions excessives qu'il vaut toujours mieux bien réfléchir avant de prononcer. Et ils ont réfléchi 16 ans pour écrire ce « forever », donc on va les croire. Voici Guinzo sur Classique 21. « Forever » I want this feeling to last a while.

Leur retour a été perturbé, hein, on le sait, par un malheureux incident, mais les revoici, les revoilà. Guinzou a donné quelques concerts cet été. On peut encore s'offrir celui du 29 octobre à Forêt Nationale. On écoutait Forever, un extrait du disque WOWA, paru cette année. WOWA, qui est un acronyme, hein, de When Other Worlds Await. Et un autre monde nous attend justement, il est là, le voici, le monde bien à lui de Polnareff, une planète d'amour et de vocalise.

les jours de la vie de Queen à la fin de vie de Freddie Mercury qui tenait à ce qu'elle continue la vie et en musique de préférence, promesses tenues et héritage transmis. On était en 1991 sur l'excellent Innuendo, qui veut dire sous-entendu, insinuation en espagnol. Et puisqu'on est au cours de langue, on peut passer à l'italien avec Gourmandise, régime méditerranéen dans Sweet Emotion. Voici Zucchero et Miles Davis à la trompette, et c'est tout simplement délicieux.

Vous écoutez Classique 21 et si vous vous sentez un petit peu nébuleux, c'est normal, c'est fait exprès. Léger, léger, on flotte sur la fin de l'été, les nuits s'allongent, mais rien n'a de prise sur notre morale, les amis, car plus de nuits égale plus de sweet emotion au coin du feu dans les mois qui viennent. Procolarum à l'instant, qui venait juste derrière la traînante Top of the Sky du groupe suédois Blues Pills. Pills comme les pilules, pas comme la bière. Et tout de suite, on continue avec une déclaration d'amour, de présence, de dévotion dans les graves irrésistibles de Leonard Cohen.

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Angus and Julia Stone, célèbre duo australien. Ils s'y connaissent donc forcément en big jet plane pour se déplacer autour du globe. Ils étaient d'ailleurs à Montreux, en Suisse, cette année. Et sur l'affiche du festival, ils côtoyaient du bien beau monde, ma foi. Selassie, Agnès Obel, Deep Purple, James Taylor et vraiment plein d'autres qui donnent juste envie d'aller en Suisse l'été prochain. Mais tout de suite, bien qu'au plat pays, on va grimper de quelques degrés en hauteur et en température avec London Grammar.

0: et atterrissage tout en douceur avant de vous laisser tranquillement à la nuit. Merci London Grammar, mais surtout merci à Cyril Wilfard pour la musique. Merci pour votre écoute précieuse et nécessaire. La musique continue évidemment toute la nuit sur Classique 21. Quant à moi, je vous retrouve la semaine prochaine, même heure, même chaîne. Bonne fin de soirée et belle nuit à toutes et à tous.
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1: Bonsoir tout le monde et ravi de vous retrouver pour de nouvelles aventures dans Fusion 21 avec ce dimanche une pépite de 1976. Il y a tout juste 50 ans, le duo magique Donald Fagen et Walter Becker publiaient The Royal Scam, le cinquième album studio de Steely Dan. Un disque unique, salué par la critique pour son cynisme mordant et ses guitares électriques tranchantes. Et c'est incontestablement l'œuvre la plus rock, la plus sombre et la plus urbaine du groupe. Pour célébrer dignement cet anniversaire historique, eh bien on va s'arrêter sur un chef-d'œuvre absolu de cet album, The Caves of Altamira. Parce que sous son groove jazz-pop d'une efficacité redoutable, ce titre cache une belle poésie. Donald Fagen y raconte la fascination d'un enfant pour les peintures rupestres préhistoriques de la célèbre grotte espagnole. Et face à ces dessins vieux de plusieurs millénaires, le narrateur réalise que le besoin humain de créer et de s'exprimer est éternel, préexistant bien avant la superficialité de notre monde moderne et de la société de consommation. Porté par des arrangements de cuivre étincelants, une ligne de basse hypnotique et la précision chirurgicale des meilleurs musiciens de studio de l'époque, dont plusieurs musiciens de jazz, ce morceau n'a pas pris une seule ride. On trouve aux côtés de Steely Dan des musiciens comme Larry Carlton, Chuck Findlay, Dean Parks ou encore Don Grodnick. Un demi-siècle de perfection sonore, c'est le moment de monter le volume. Voici Steely Dan avec The Caves of Altamira en 1976.

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1: Il est minuit.
2: David Riffon avec vous pour ces informations. Une vaste opération de police ce dimanche soir à Eupen, dans la ville basse, ont expliqué nos confrères de la BRF et du Grenzleco. Des tirs auraient été entendus, une personne pourrait être blessée. Le parquet communiquera ce lundi matin. Les États-Unis ont mené des frappes sur l'île iranienne de Larak, dans le détroit d'Ormuz. Les premières frappes américaines en un mois. Les forces américaines ont frappé en fait deux lanceurs iraniens sur cette île où des gardiens de la révolution islamique ont été observés en train de se préparer à lancer des roquettes. Au moins 8 personnes ont trouvé la mort. 17 autres étaient portées disparues ce dimanche soir après le naufrage d'un ferry bondé qui a rapidement coulé au large de la République turque de Chypre du Nord en Méditerranée. Le capitaine a été placé en garde à vue. Les causes du naufrage sont encore incertaines, mais plusieurs passagers ont témoigné d'une explosion et d'un manque criant de sécurité à bord du navire. En particulier, un nombre insuffisant de gilets de sauvetage et d'assistance de la part de l'équipage. Le navire transportait au total presque 270 personnes. Les funérailles du roi Harald de Norvège, elles auront lieu le mercredi 9 septembre, a annoncé le Palais Royal. La cérémonie funéraire se déroulera à la cathédrale d'Oslo à partir de 13h. Le roi Philippe et la reine Mathilde seront présents. Harald, le doyen des souverains en Europe, décédé vendredi à l'âge de 89 ans. Le nouveau roi Haakon VIII, son fils, prêtera serment mardi. L'Union Saint-Gilloise a nettement dominé Anderlecht dans le derby bruxellois en Pro League 3-0. Les autres résultats de ce dimanche, la défaite des champions en titre, le club de Bruges à la Gantoise 2-1 et la lourde défaite aussi de l'Antwerp sur sa pelouse 1-4 face à Saint-Tron. Le sport, c'est aussi la fin de la Coupe du Monde de hockey. Le tournoi co-organisé par la Belgique et les Pays-Bas a vu la victoire finale de l'Allemagne qui a en fait conservé son titre chez les messieurs en battant l'Espagne 1-0. La médaille de bronze a été remportée par l'Argentine. La 9e étape de la Vuelta est la victoire du maillot rouge, l'Espagnol Enric Mas, dans l'étape la plus vallonnée de cette édition. Merci de nous suivre, où que vous soyez, passez une belle et douce nuit.
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1: Il est 1h.
2: David Riffon avec vous pour ces informations. Une vaste opération de police ce dimanche soir à Eupen, dans la ville basse, ont expliqué nos confrères de la BRF et du Grenzleco. Des tirs auraient été entendus, une personne pourrait être blessée. Le parquet communiquera ce lundi matin. Les États-Unis ont mené des frappes sur l'île iranienne de Larak, dans le détroit d'Ormuz. Les premières frappes américaines en un mois. Les forces américaines ont frappé en fait deux lanceurs iraniens sur cette île où des gardiens de la révolution islamique ont été observés en train de se préparer à lancer des roquettes. Au moins 8 personnes ont trouvé la mort. 17 autres étaient portées disparues ce dimanche soir après le naufrage d'un ferry bondé qui a rapidement coulé au large de la République turque de Chypre du Nord en Méditerranée. Le capitaine a été placé en garde à vue. Les causes du naufrage sont encore incertaines, mais plusieurs passagers ont témoigné d'une explosion et d'un manque criant de sécurité à bord du navire. En particulier, un nombre insuffisant de gilets de sauvetage et d'assistance de la part de l'équipage. Le navire transportait au total presque 270 personnes. Les funérailles du roi Harald de Norvège, elles auront lieu le mercredi 9 septembre, a annoncé le Palais Royal. La cérémonie funéraire se déroulera à la cathédrale d'Oslo à partir de 13h. Le roi Philippe et la reine Mathilde seront présents. Harald, le doyen des souverains en Europe, décédé vendredi à l'âge de 89 ans. Le nouveau roi Haakon VIII, son fils, prêtera serment mardi. L'Union Saint-Gilloise a nettement dominé Anderlecht dans le derby bruxellois en Pro League 3-0. Les autres résultats de ce dimanche, la défaite des champions en titre, le club de Bruges à la Gantoise 2-1 et la lourde défaite aussi de l'Antwerp sur sa pelouse 1-4 face à Saint-Tron. Le sport, c'est aussi la fin de la Coupe du Monde de hockey, le tournoi co-organisé par la Belgique et les Pays-Bas a vu la victoire finale de l'Allemagne qui a en fait conservé son titre chez les messieurs en battant l'Espagne 1-0. La médaille de bronze a été remportée par l'Argentine. La 9e étape de la Vuelta est la victoire du maillot rouge, l'Espagnol Enric Mas, dans l'étape la plus vallonnée de cette édition. Merci de nous suivre, où que vous soyez, passez une belle et douce nuit.
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des mots écrits sur des musiques. À l'encre bleue, à l'encre rouge, c'est comme une relation physique, comme un contact épidermique, et qui fait que les choses bougent. Ça fait chavirer les foules, chavirer les foules. Ça fait trembler les grilles, crier les filles, chavirer les foules. Une idée forte sur un bon thème, qui sonne bien, qui sonne actuel.

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1: Il est 2h.
2: David Riffon avec vous pour ces informations. Une vaste opération de police ce dimanche soir à Eupen, dans la ville basse, ont expliqué nos confrères de la BRF et du Grenz l'Echo. Des tirs auraient été entendus, une personne pourrait être blessée. Le parquet communiquera ce lundi matin. Les États-Unis ont mené des frappes sur l'île iranienne de Larak, dans le détroit d'Ormuz. Les premières frappes américaines en un mois. Les forces américaines ont frappé en fait deux lanceurs iraniens sur cette île où des gardiens de la révolution islamique ont été observés en train de se préparer à lancer des roquettes. Au moins 8 personnes ont trouvé la mort. 17 autres étaient portées disparues ce dimanche soir après le naufrage d'un ferry bondé qui a rapidement coulé au large de la République turque de Chypre du Nord en Méditerranée. Le capitaine a été placé en garde à vue. Les causes du naufrage sont encore incertaines, mais plusieurs passagers ont témoigné d'une explosion et d'un manque criant de sécurité à bord du navire. En particulier, un nombre insuffisant de gilets de sauvetage et d'assistance de la part de l'équipage. Le navire transportait au total presque 270 personnes.